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1: Bonjour à toutes et à tous, bienvenue dans cet agenda qui fait le tour des événements sur Ciel Guillaume et les alentours. On débute cet agenda par la 3e édition du Randorette VTT des Loups de Sillé en forêt de Ciel Guillaume le 31 mai. Cette course est proposée par l'association Sillé VTT Sport, un parcours vallonné au départ de Sillé Plage qui traversera la forêt de Ciel Guillaume, passera par les buttes des Couévrons et aux abords des Alpes Mancelles. Départ libre de 7h30 à 8h. Inscription 15€ par personne. Une boisson et une galette saucisse à l'arrivée pour tous les participants. Inscription uniquement en ligne. On part à Vivoin pour un marché de terroir. L'association des parents d'élèves de l'école du Sacré-Cœur de Vivoin vous donne donc rendez-vous le samedi 30 mai de 11h à 22h pour un marché du terroir et de l'artisanat avec planche apéro sur réservation et concert de Sarah McCover en soirée. Réservation exposant 06 98 61 62 58. Réservation pour les planches apéro 06 37 37 53 34. Le samedi 30 mai de 10h à 18h, c'est la fête des drilles. C'est un spectacle de fin d'année des élèves de l'école du cirque Mimulus à Fresnay-sur-Sarthe. Venez fêter la fin de l'année avec les élèves de l'école de cirque Mimulus à Fresnay-sur-Sarthe. Au programme 3 spectacles dans la journée, 10h, 14h et 18h, ainsi qu'une animation musicale entre les spectacles avec Gangstar Fanfare. Tout public, tarif unique 5€, gratuit moins de 3 ans. Billetterie sur place ou sur Hello Asso. Exposition Images de Saint-Marceau le 30 et le 31 mai. Exposition d'artistes locaux au prieuré Saint-Julien de Saint-Marceau. Les amis du prieuré de Saint-Marceau vous donnent rendez-vous pour une exposition Images de Saint-Marceau avec les œuvres de Michel Fourreau, Marinette Le Payet, Théodore Boulard, Delphine Dieu, Didier Bénard, François Payeur, Michel Le Payet et Gaylor Ménager le samedi 30 et le dimanche 31 mai au prieuré Saint-Julien de Saint-Marceau. Vernissage vendredi 29 mai à 18h. Samedi et dimanche, c'est de 10h à 12h et de 14h à 18h. L'entrée est libre. Venez fêter les 45 ans du Centre Social de la Haute-Sarthe lors d'un week-end festif. C'est les 45 ans du Centre Social de la Haute-Sarthe les samedis 30 et dimanche 31 mai. Samedi 30 mai, soirée Génération 81, salle des fêtes de Fier. À partir de 19h, venez déguiser ou avec des accessoires 81. Menu sangria, amuse-bouche, paella ou assiette anglaise, fromage et dessert, animation musicale, cabine photo et atelier paillettes. Tarif, c'est 20€ adultes, 10€ enfants de moins de 12 ans. Dimanche 31 mai, grande journée festive à Oisseau-le-Petit de 9h à 18h. C'est un vide-grenier, 1€ les 3 mètres, réservation près du centre social également et nombreuses animations. Grand jeu de piste, escape game, jeu en bois, structure gonflable, jeu d'énigmes, géocaching, restauration rapide et buvette sur place et l'entrée est libre. Le dimanche 31 mai, à Fresnay-sur-Sarthe, c'est la 2e édition de la course de caisse à savon. L'UCAF, l'Union des commerçants artisans de Fresnay et l'Amicale des sapeurs-pompiers de Fresnay vous donnent rendez-vous pour la 2e course de caisse à savon à Fresnay-sur-Sarthe. Rassemblement au point de contrôle, place de Bassoum, parade dans les rues de la ville jusqu'à la rue Saint-Sauveur, restauration sur place, inscription auprès de l'Office du tourisme des Alpes-Mancelles, 50€ par équipage, 4 personnes maximum par équipage, le règlement complet disponible sur demande auprès de l'Office de tourisme. Et on termine cet agenda avec les lotos. Et on commence par les lotos. Le samedi 30 mai, un loto à Beaumont-sur-Sarthe, loto du BSA animé par Ludo. À Serran-Foultourte, un super loto animation Jean-Marie. Au Breil-sur-Mérise, un double loto bro compétition animé par Eric. Et à Pont-Valin, un super loto. Et pour terminer, un loto à Sillé-le-Guillaume, loto de la Team 14 compétition. Cet agenda se termine et je vous dis à la semaine prochaine.
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3: Salut Yael.
4: Salut Christelle.
3: Et on n'est pas des putains franges.
4: C'est clair.
3: Et on va leur dire.
4: Ok.
3: Parle à

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1: Les belles et bonnes nouvelles de Saul, lues par Louis. Pêcher sous étoiles. Il fait encore et toujours gris, enfin gris-noir avec la nuit, mais au moins il ne pleut plus depuis ce matin. Cela fait donc maintenant 5 jours que je suis parti voguer. Je n'ai pas consigné les jours précédents, il n'aurait pas fallu la peine d'être lu. Aujourd'hui, j'ai donc pu commencer à pêcher. Enfin, pour être précis, j'ai surtout dû entretenir mes cannes et faire mes cordages, car mine de rien, ça fait un bout de temps que je ne suis pas allé en mer pour faire du poisson. Bref, j'ai mis quelques lignes à l'eau, et comme tout bon pêcheur, j'ai attendu. Globalement, je n'ai pas eu à attendre si longtemps que ça entre chaque prise. J'ai donc pu noter et répertorier les espèces présentes dans les environs. Je n'ai pas relâché toutes mes prises, j'en ai gardé une pour pouvoir la cuisiner avec mes provisions sèches que j'ai pu emmener. Et au menu de ce soir, ce sera une magnifique dorade. En ce début de nuit, les nuages se sont dissipés pour révéler notre très chère lune. Elle n'est bizarrement pas splendide comme à son habitude, mais plutôt oppressante, comme si parmi les étoiles, elle donne l'impression d'être trop proche de nous. Rien de bien plus particulier durant ce 6e jour. J'ai tout de même réussi à remonter à un requin féroce, et j'en suis assez fier, même si je l'ai très vite relâché. Je ne sais pas pourquoi, mais il avait une odeur atroce. Je n'ai même pas réussi à mettre d'autres mots ou comparaisons dessus, elle était juste atroce. Et pour finir, le repas de ce soir sera assaisonné à la morue. Ce soir, la mer est d'huile. Les étoiles se reflètent sur l'eau, et malgré le calme, j'ai l'étrange impression qu'elles se déplacent toutes seules. Que les constellations se font et se défoncent en logique. Ce 7e jour de pêche fut particulier. Aucun poisson n'a mordu, mais j'ai remonté plusieurs déchets, tous dégoulinant d'huile et de gras. Tous ces déchets étaient trop rongés par la mer pour savoir de quoi il s'agissait avant qu'ils se retrouvent dans la mer. J'ai tout de même remonté une dizaine de déchets ce jour-ci, et je ne sais toujours pas comment ils se sont retrouvés tous sur ma ligne. Enfin bref, pour ce soir, ça sera seulement provision, à moins que la boîte de tondine smooth, pêchée plus tôt, soit comestible, mais j'en doute fort. Ce soir, le ciel me dégoûte. Les étoiles suintent quelque chose et la lune semble en être enduite. J'ai beau savoir ce que sont réellement ces étoiles et la lune, mais je n'arrive pas à me défaire de cette impression. En ce 8e jour de pêche, les poissons sont revenus, et même bien plus qu'à l'accoutumée, même si je commence à me dire que l'accoutumée ici n'a pas sa place. Dans cette déferlante de poissons, j'ai pris une sorte de homard, qui normalement n'est pas censé être pêché à la canne. Mais ce homard-là ne correspond à aucun autre. Il est un peu plus petit, son corps est entièrement mou, et il est complètement noir. Je l'ai entreposé dans ma réserve, j'aimerais prendre un peu de temps demain pour l'examiner. Ce soir, au menu, c'est un maigre, tout ce qu'il y a de plus normal. La nuit est tombée depuis quelques heures, elle me fait peur. La mer est de nouveau trop calme. Je ne le rédige que maintenant, mais après avoir savouré mon maigre, je suis parti me coucher. Mais pendant la nuit, je n'ai pas pu m'endormir. Le bateau étant d'un coup bien secoué par une vague, manquant de le faire chavirer, puis, quand je me lève en courant pour me préparer à la deuxième, la mer est plate. Ce fut ainsi toute la nuit. Alors je crains très fort que cette nuit, il ne se passe la même chose. Le 9e jour, je n'ai pas trouvé beaucoup d'énergie pour faire une grosse partie de pêche. J'ai surtout eu la joie de retrouver l'espèce de homard dans mes stocks d'eau douce. Je pense qu'il s'est retrouvé dedans avec la houle pendant la nuit, mais ce dont je suis sûr, c'est que l'eau a pris une couleur et un goût dedans la nausée. Le problème est que si je jette mes stocks, je n'aurai plus rien à boire, et je suis à plusieurs jours de navigation de la côte la plus proche. J'ai donc mis le cap vers la côte, et espère pouvoir vivre en consommant cette eau jusqu'à destination. Durant le peu de pêche que j'ai pu faire, un des poissons a gagné la lutte. J'ai tenté de le remonter, mais je pense qu'il a réussi à se loger sous ma coque. Je dirais même qu'il s'y est bien accroché car depuis ce moment, les manœuvres sont comme changées. Bref, cela fait surtout un fil de canne à refaire. Pour ce soir, ce sera une belle lige glauque, si je puis parler ainsi. La nuit passée, j'ai vu des choses. Des milliers d'yeux blancs à fleur d'eau, l'un d'entre eux étant plus proche de mon bateau que les autres. Et ce soir, je n'ose plus sortir de ma cabine. Les étoiles et la lune m'agressent dès que je fais un pas dehors. J'ai également bouché toutes les fenêtres. J'aimerais dormir sans être observé. J'ose espérer que c'est un rêve, mais je sens encore m'observer au matin ce dixième jour. L'eau de mes provisions s'est légèrement adoucie, même si la couleur reste inchangée. Je continue la pêche, même si je ne reconnais aucun poisson de ce que je sors de cette eau, qui est d'ailleurs presque collante. Ce soir, c'est, eh bien, provision, parce qu'aucune envie de manger une espèce de pieuvre à mille yeux. Je n'ai pas dormi de la nuit. Quelque chose gratte sous la coque, et les étoiles l'attaquent par le dessus. J'entends encore son bruit, là, le soir du onzième jour. Je sens que je ne vais pas dormir. Au dehors, j'ai pu voir que l'eau tentait de grimper le long

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0: 23h28.
1: C'est bon, t'es calmé là ?

0: Entre nous, je fais toujours genre, j'assume tout, j'ai aucun regret devant les gens et tout ça. 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Ça, je m'en suis rendu compte quand j'ai vu ma mère pleurer à mon chevet, que j'ai vu tous ces gens qui m'aimaient, qui pleuraient. À ce moment-là, je me suis dit, mais merde, t'es qu'une grosse égoïste de merde. T'as pas pensé à eux, en vrai. 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
1: Bonjour à toutes et à tous, bienvenue dans Ciné-Sillé, la rubrique qui vous présente le film qui vous est proposé à la salle Léon Bénardeau de Sillé le Guillaume. Et cette semaine, le film qui est en projection, c'est « Chers parents ». C'est une comédie française d'1h26 réalisée par Emmanuel Patron avec André Dussolier, Miu Miu et Arnaud Ducret. Quand Alice et Vincent Gauthier convoquent en urgence leurs trois enfants, la fratrie débarque affolée, craignant le pire. Mais bonne nouvelle, leurs parents ont en fait touché le jackpot. Le problème, ils ne comptent pas leur en donner un centime. On écoute tout de suite la bande-annonce.
2: On arrête de s'inquiéter, ils vont peut-être très bien.
3: S'ils allaient très bien, je vous aurais dit les enfants, on va très bien. Pas venez au plus vite, on a quelque chose de très important à vous annoncer.
4: Salut les enfants!
5: On est rentrés!
2: Bon, dites-nous, qu'est-ce qui se passe?
6: On a gagné à la loterie.
7: On a gagné à la loterie, quoi!
8: On a gagné à la loterie.
7: Bah, oui, oui, oui, pardon. Oui.
9: Juste, vous avez l'intention de nous en donner un peu, mais même un tout petit peu?
6: Non. Ah bon?
9: Bah non.
10: Ils ont le droit de faire ça, là.
11: Combien vous voulez? De quelle somme avez-vous besoin pour être heureux?
2: C'est compliqué.
6: Ah non, mais si c'est compliqué, vous pouvez refuser.
9: Non.
11: Ils vont passer une nuit épouvantable.
9: Ils m'ont donné ce que j'ai demandé.
7: T'avais demandé combien?
9: 100 000.
7: 100 000 euros?
9: 100 000 euros!
11: Finalement, c'est assez jouissif, ce petit côté Rockefeller, sentiment de pouvoir, de domination même.
6: Tu fais une hypoglycémie.
9: C'est bien faux!
2: 150 millions?
11: La loterie, mon cul!
7: Oh, les gros bâtards!
9: Ils ont filé un pourliche de voiturier!
11: On vous a donné 100 000 euros à chacun!
6: Vous êtes sous le choc, mais c'est normal.
9: On ne savait pas que vous aviez gagné le PIB du Burkina Faso, maman.
11: Je me demande si on n'a pas un petit problème d'autorité.
1: Projection le vendredi 29 mai à 20h30 et le dimanche 31 mai à 18h. Je vous rappelle que ce film vous est proposé par la mairie de Sillé, Cinéambule, pour un tarif unique de 5 euros, avec une carte de fidélité gratuite qui vous permet de bénéficier d'une place au bout de 10 entrées. Ce ciné-ci se termine et je vous dis à la semaine prochaine.

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3: Bonjour à toutes et à tous, bienvenue sur Fréquencier. Nous sommes en compagnie de Peter, chanteur du groupe Jaja. Bonjour.
4: Bonjour.
3: Alors Jaja, on est là pour une interview parce que vous serez en concert hein, au Festirock de Mamers dans quelques jours. Donc déjà, est-ce que vous pouvez nous présenter un peu l'historique du groupe Jaja?
4: Oui, alors l'historique, il est très long puisque c'est une formation qui a un peu plus de 20 ans. Si on reprend l'anamnèse, on a fêté les 20 ans. Le groupe s'appelait Jaja Acoustique. C'est une formation acoustique. Et le groupe s'est arrêté en 2011. Et il a été remonté en 2014, mais en version électrique. Si bien que le groupe s'appelait Jaja Acoustique, aujourd'hui s'appelle Jaja. Et avec une formation de 6 musiciens, guitare, basse, batterie et section cuivre accordéon.
3: D'accord, très bien. Donc dans quel style vous êtes de musique?
4: Alors aujourd'hui, on fait une formation un peu hybride entre swing, rock, ska et rap musette.
3: Ah d'accord.
4: On est un petit peu dans cet univers-là, avec une section cuivre qui rappelle les sonorités jazz, un accordéon pour le côté musette, rap musette, et la section rythmique qui accompagne. Et c'est vrai que moi j'ai plutôt une appétence pour le jazz manouche, donc on met tout ça dans un shaker,
3: ouais.
4: Et en fait on fait une hybridation dans notre musique.
3: Il y a quoi comme influence? Il y a multiples, hein, je suppose, dans votre groupe.
4: Ouais, tout à fait. Alors, autant les cuivres, ils sont plus de l'influence du big band et vraiment du jazz. Si on doit se référer musicalement à ce qui se fait, moi, je suis plutôt issu de la ruda salska comme le bassiste. Et l'accordéon est plus aussi de l'école du jazz. Et moi, au niveau écriture, j'écris avec un slammer sur Caen. Donc, c'est vrai que j'aime bien le phrasé un peu hip-hop, le rap. Donc les influences, voilà, je dirais, c'est la ruda, un peu de java aussi, et également la rue qui est à nous, ou surtout les VRP au niveau d'écriture.
3: D'accord, peut-être un petit peu de Pigalle ou c'est un peu trop vieux tout ça, non?
4: Non, tout à fait, bien sûr,
3: toutes
4: ces influences-là,
3: ouais.
4: Certaines personnes disent qu'il y a une influence un peu punk dans les textes,
3: ouais.
4: Et surtout dans l'impulsivité de la musique avec des breaks. C'est vrai que moi, ayant grandi à Briouze, pas très loin de chez vous, mm-hmm. J'ai été bercé sur la musique ska punk, donc okay. J'en ai des séquelles.
3: Ouais, bah, très bien, en tout cas ça donne un bon résultat le mélange.
4: Merci.
3: Vous, donc, vous serez présent voilà, à ce concert du Festirock, hein, voilà, le 30 mai.
4: Oui.
3: C'est quoi le set? C'est une heure, c'est ça?
4: Alors là, il nous est demandé de jouer une heure, effectivement. On jouera presque en ouverture du festival. C'était la demande en fait du président et nous, on a dû pas de soucis. On joue une heure. Donc là, on a fait un set resserré, mais c'est vrai que on joue en général une heure et quart. Parce qu'on a travaillé une résidence artistique qui propose en fait une évolution du set en passant par deux à trois styles et terminant sur quand même quelque chose de rock. Donc là, on va tourner quelque chose d'un peu plus rock, juste quelque petit rock.
3: Voilà, vous êtes programmé hein, pour 19h à peu près, le 30 mai. Vous avez sorti plusieurs albums. Combien d'albums vous avez sorti?
4: Alors, on a commencé par un maxi 5 titres en 2015. Qui avait été enregistré, tout a été enregistré à Caen au studio Pick-up par Olivier Le Goupil. Ensuite un premier album, Les Contes d'Apéro, qui a été enregistré fin 2017, qui est sorti en 2018. Et le deuxième album, Rouge Scolaire, qui a été enregistré en 2023, est sorti fin 2023.
3: Voilà, ça c'est le dernier en date. Hein.
4: Tout à fait.
3: Alors je vois que vous avez sorti un clip à chaque fois, hein, donc ça va, vous arrivez à trouver les fonds ou les idées enfin pour les clips?
4: Alors, les clips, donc à un moment donné, on en a même fait une blague, à un moment donné, il y a une année, on a fait plus de clips que de concerts. C'était assez risible. Après, c'est que, au-delà de l'aspect musical, c'est vrai que dans le groupe, on aime bien explorer des choses, et le côté visuel, on trouvait ça intéressant, l'écriture, puisqu'on les réalise de A à Z, les clips, que ce soit l'écriture du scénario, les mises en scène, et donc c'est vrai qu'une année, on s'est donné les moyens, effectivement, et de réaliser deux clips. Après, il y a un tissu associatif ou culturel assez fort sur Caen. Donc, on a eu des soutiens, notamment de la MEP en pleine à Bourguébu, qui nous ont fait des captations live, etc.
3: Ouais, c'est bien. Et puis ça permet de, bah, de faire connaître le groupe, hein, de toute façon. Hein.
4: Tout à fait.
3: On n'a pas parlé, mais on, peut-être un petit peu tout à l'heure, qui est-ce qui écrit les titres des chansons ?
4: Alors, j'écris à 90% en fait les textes et les morceaux. Après, c'est Mathieu qui fait les arrangements cuivre, le trompettiste. Et puis ensuite, les 10 autres pourcents, on les aménage, on répète ou on travaille, puisque... Aujourd'hui, par rapport à il y a 15 ans, le travail d'écriture, c'est plus pareil. Hein. Tout le monde travaille un peu chez lui. On envoie les pistes. C'est vrai que ça a vraiment beaucoup changé. Et puis moi, je co-écris avec un slammer canet qui s'appelle son ancien Canagan, lui qui se reconnaîtra. Et il y a quelques morceaux sur ce qui est un peu plus hip-hop, rap, où je co-écris avec lui et on se fend la poire à écrire ensemble. En fait.
3: Bah, c'est ce qui est important hein, aussi, hein, forcément.
4: Ouais.
3: Oui. Donc là, il y a le concert le 30 mai et après, il y a une tournée d'été là ou pas, sûrement.
4: C'est ça, oui. Donc cette année, on l'a appelé Autocamore Tour, puisqu'on s'est retrouvé dans une foire d'autotamponneuse. Et en Normandie, on dit pas autotamponneuse, mais on dit Camore. En France, ça se dit un peu ailleurs, mais ça s'appelle Camore. Et on a trouvé ça sympa, l'idée. On fait une musique un petit peu punchy, comme ça, comme un petit peu une autotamponneuse. Et aussi bien au niveau des textes. Donc cette année-là, on a une dizaine de dates et on attend encore là deux ou trois signatures pour le mois d'octobre, mais on sera sur une douzaine de dates. Ce qui est notre rythme, sachant que les musiciens, ils ont d'autres formations aussi.
3: Mais bah après, c'est sûr que là, la tournée des festivals qui commence là bientôt. Est-ce qu'il y a une écriture du coup d'un album qui est prévu ou qui est déjà en cours prochain album?
4: Alors là, à l'heure actuelle, non, puisqu'on a quand même travaillé des nouveaux morceaux.
3: Ouais.
4: Je pense qu'on en a parlé vite fait. L'idée, là, ce serait soit de faire un maxi l'année prochaine, peut-être un album dans deux ans, mais pour l'instant, on va jouer. On a fait une résidence artistique, on va la proposer, là, on va proposer notre travail pendant 1 à 2 ans, puisqu'on l'a fait au mois d'avril, là, sur Caen. Et on verra. Mais là, on s'interdit rien et puis on voit comment les choses deviennent et comment le public reçoit ce qu'on a proposé aussi.
3: Bien sûr, oui, il faut prendre son temps. De toute façon, il n'y a pas d'obligation à sortir un album non plus chaque année. Enfin, voilà, tous les 2 ans, 3 ans, il faut prendre son temps.
4: Tout à fait.
3: Bien. à la fin de cette interview, là, on va passer un titre, c'est du goudron et des plumes. Est-ce que vous pouvez nous en dire un ou deux mots de cette chanson?
4: Ouais, alors ce morceau écrit en fait en 2022, mais ce morceau, en fait, ça fait longtemps que je voulais l'écrire, puisque c'était le batteur de l'époque qui m'avait fait cette réflexion suite à une personne qu'on a rencontrée qui était assez désagréable. Ah. Et il a dit, il faudrait lui mettre du goudron et des plumes. Et j'avais trouvé l'image super sympa. Et je me suis dit, mais aujourd'hui, ça peut être bien de faire une chanson là-dessus. Et donc, elle a été écrite en fait en lien aussi avec l'époque après Covid, où il y a certaines inégalités qui ont été grandissantes.
3: Ouais.
4: Et ce qu'on évoque dedans, c'est un petit peu tous ceux qui abusent un peu de leur pouvoir, on sollicite du goudron et des plumes. Voilà, donc c'est un morceau qui est à la fois rock, mais à la fois sky-pop, qui passe toujours très bien en live, donc je trouve que c'était une bonne idée là pour le Festival Rock de proposer ce morceau.
3: Bah super, bah on va écouter ça. Donc merci beaucoup Peter d'avoir répondu à nos questions. On vous souhaite évidemment un bon festival, un Festival Rock le 30 mai à Mamers, on le rappelle, place de la REP, c'est 17h à minuit, c'est gratuit, c'est la 8e édition. Et puis on vous souhaite bien sûr une belle continuation dans vos concerts et puis pour le groupe aussi, bien sûr.
4: Très bien, merci. Ben, on se retrouve fin mai alors.
3: Ouais, ça
4: bonne
3: marche.
4: Bonne journée.
3: Merci beaucoup. Au revoir.
4: Au revoir.

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2: Bonjour à tous et à toutes, bienvenue dans On se dit tout. Aujourd'hui, une émission un petit peu particulière, puisque c'est surtout Toulja qui va tout nous dire sur la vie en Turquie. On va faire un petit tour de table avant de commencer. Qui on a autour de la table ?
3: Andrea.
4: Toulja.
5: Et Luzel, assistante d'éducation.
2: Et moi-même, du coup, Pauline aussi, assistante d'éducation et à la radio pour cette émission. Toulja, donc vas-y, dis-nous déjà, comment tu es arrivée ici à Scaron, déjà ?
4: En fait, l'année dernière, quand j'étais en 9e au lycée, je suis entendue d'une association interculturelle pour faire partir les jeunes lycéens à l'étranger. Et des fois que j'étais dans un lycée français, ça m'intéressait trop. Et du coup, je suis allée, je fais un petit concours avec les autres gens aussi. Après, je fais un petit réunion avec les responsables. Et après, ils m'ont dit, ok, en fait, t'as un bon profil pour partir et tout. Du coup, j'ai dit, ok. Et j'ai fait un liste choix des pays. Genre, j'ai mis France et Belgique, je crois. Après, j'ai eu une famille d'accueil. Genre à Saint-Paul normalement, mais voilà. Après ils m'ont s'inscrire au CIE, genre Post-Caron, qui était l'ancien lycée de mon grand frère d'accueil qui a 21 ans maintenant et qui vont à l'armée, voilà.
2: Ok, quand tu dis grand frère d'accueil, c'est une autre personne que ta famille d'accueil avait accueillie ?
4: Oui, en fait, dans ma famille d'accueil, j'ai ma mère d'accueil, voilà. J'ai après mon père d'accueil. Après, j'ai une sœur d'accueil et deux frères d'accueil, voilà.
2: Ok. Ah, donc ils ont accueilli pas mal de monde, cette famille-là, du coup ?
4: En fait, non, je suis la première personne qu'ils accueillent.
2: Ah.
4: Mais ma sœur d'accueil, elle est partie en Irlande l'année dernière. Du coup, c'était pour ça que... En fait, ils ont entendu de l'assaut un peu et tout, voilà.
2: Ah oui, quand tu dis sœur d'accueil, c'est la personne qui a à peu près le même âge, qui fait partie de la famille...
4: Voilà.
2: D'accord.
4: Ouais.
2: Ok, je pensais que c'était... Enfin bref, je vais mal le connecter dans mon cerveau.
4: Non, mais en fait, après, j'ai pas des sœurs biologiques ou des frères biologiques à Istanbul, Turquie aussi, je n'en ai pas.
2: Ok, fille unique à Istanbul ?
4: Ouais, voilà.
2: Ok. Les filles, si vous avez des questions, à un moment donné, n'hésitez pas, hein. Franchement, on est là pour discuter, justement. Moi, je me suis noté que t'as dit que t'étais en 9e.
4: Oui, voilà.
2: C'est quoi, là ? C'est à l'inverse de nous ?
4: En gros, en Turquie, on compte pas comme vous, genre on compte à l'inverse que mm-hmm. vous, voilà. Du coup, 9e, c'est l'année première du lycée. Bah après, genre l'école primaire, le collège et le lycée, ils durent les 3-4 ans. Voilà, genre 4 ans séparément. Du coup, 2 ans en total. Et du coup, oui, moi je faisais une année supplémentaire de préparatoire qu'on dit pour apprendre une langue, parce que c'était obligatoire dans mon lycée, voilà. Du coup, j'ai appris le français comme langue. Et après, je suis passée première année du lycée. Après, normalement, je suis en 2e année de lycée et du coup, pour la rentrée, je vais avoir mon équivalence de cette année-là et je serai 11e, voilà.
2: Ok.
4: Après, 12e, c'est terminal, voilà.
2: D'accord, ok, à peu près, ouais, ouais. Au niveau des équivalences.
5: Et c'est quoi les examens que t'as dû passer pour pouvoir être apte à venir en France ?
4: Ah oui, du coup, c'est un petit concours. Avant ça, en fait, on a eu un petit test de culture un peu, genre du culture générale et tout, voilà. Et après, le concours, c'était entre les gens qui ont le même âge que moi. En gros, genre, on se présentait, on parlait et tout. Et du coup, les responsables, ils regardent si t'es social, si tu vas bien avec le groupe, la groupe et tout, voilà. Bah, du coup, après, ils font des listes. Genre, moi, j'étais dans la première liste, je crois. Après, il y a un deuxième pour, si tous les gens qui sont dans la première liste, ils changent d'idée et tout. Bah, s'ils changent d'idée, ils vont prendre les gens de seconde liste, là. Moi, j'étais dans la première liste, je me souviens.
2: Okay.
4: Moi, j'étais pour l'année, voilà. Dans la liste à l'année. Eh oui. Mais après, en fait, c'est à peu près eux qui choisissent, le temps de faire ton échange. Il y a une liste d'années, il y a une liste de 6 mois et il y a une liste de 3 mois. Voilà, moi j'étais dans l'année. Du coup, ça veut dire que, genre, j'étais bien. Et toi.
2: Ok.
4: Oui.
5: Il y a beaucoup de personnes qui sont parties avec toi?
4: En France?
5: Enfin, ou, qui sont parties en
4: tout. Au monde, partout, oui. Il y en avait, je crois, genre 120 personnes au camp de l'été. Parce qu'on a fait un petit camp pour se préparer, voilà. Bah, on a fait à peu près le pareil. On a fait, genre, le discours entre nous. Genre, on avait des sessions. Genre, on était 10 par groupe, je crois, je me souviens plus. Et du coup, les responsables, ils nous demandaient une question, et on leur répondait, voilà. Sinon, on essaiera de trouver une solution, par rapport à le problème et tout, voilà. Bah, c'était ça, en gros. Mmh. Ouais. Mais il y en avait beaucoup, je me souviens.
2: Ça ressemble un peu à Erasmus, la sélection, d'élèves pour
4: J'ai jamais fait Erasmus.
2: Oui, bah oui, je me doute.
4: Non,
2: tu peux peut-être pas cumuler les choses. Je sais pas s'il y a Erasmus en Turquie, parce que à la base c'est Europe. Donc je sais pas si.
5: Non, ils ont pas de partenariat avec eux, je crois pas.
2: Ouais, pas je pense pas.
4: En fait, il y en a, le Erasmus, mais c'est pour les étudiants de l'université, surtout.
2: Oui.
4: Genre, non, il n'y en a pas pour les lycéens.
2: Oui, à l'université, oui, il y a plus de choix à arriver à l'université. Que ce soit Erasmus ou autre changement.
4: Mais c'est trop populaire, je trouve, en Istanbul, partout, genre en Turquie aussi, de faire l'Erasmus pendant l'université. Après, je pense que genre, les gens, ils font une année supplémentaire, parce que genre, quand tu fais Erasmus, t'as pas vraiment une expérience, je crois, voilà.
2: Mm-hmm.
4: Et voilà.
2: Ben, ça dépend, moi je sais que j'aurais pu faire Erasmus à la fac, et en fait, ça dépend, tu as des universités en Europe ou ailleurs dans le monde, qui ont des licences, par exemple, si c'est dans le cadre d'une licence, qui ont des licences équivalentes à la tienne, et donc tu peux revenir avec une équivalence, mais parfois non. Donc ça dépend du pays, ça dépend dans quel domaine tu es. Il y a plein de choses qui peuvent jouer sur est-ce que t'as perdu, entre guillemets, une année ou pas dans tes études. Je mets des gros guillemets, est-ce que c'est plein d'apprentissage en plus des cours à côté, évidemment. Et donc tu dis que t'étais en lycée français en Turquie?
4: Oui, voilà. En gros... Après le collège, vous avez un examen pour entrer au lycée, voilà.
2: Ok.
4: C'est sur 500 points. Et en gros, vous avez des questions qui ont 4 options comme réponse, voilà. Après, vous codez la réponse sur une feuille. Et après avoir eu la note, chaque lycée va afficher un point pour les élèves. Pour les élèves qui va et qui fait l'inscription et tout, voilà. Et du coup, moi, j'ai une note, genre, j'ai un point qui me permet d'aller dans un lycée français pour apprendre la langue française et tout. Parce que moi, j'étais dans... avant le lycée, j'étais dans les écoles publiques, genre, un collège public avec le premier public et tout. Et dans le public, genre, avant le lycée, c'est pas... hyper possible d'apprendre une langue, surtout. Mais moi, par exemple, j'ai appris l'anglais au collège, que je trouve que c'était vraiment une grosse chance pour moi, parce que genre on avait à peu près 20 heures d'anglais pendant la première année du collège, je me souviens. Du coup, c'était pour ça de genre c'est pour ça que je parle l'anglais aussi bien que les autres langues, voilà. Et après on a eu le Covid déjà. Quand j'étais au collège, et du coup ça m'aide aussi, genre après je sais que la quarantaine c'était une durée un peu trop difficile et tout, mais c'était bien pour moi parce que j'ai bien appris l'anglais, je trouve. Genre j'avais des amis sur le sociaux que je parlais en anglais ensemble et tout, voilà. Après je suis allée dans le lycée et j'ai appris la langue française, voilà. Après, il y a des autres lycées. Il y a deux lycées américains. Il y a une lycée allemand et une lycée autrichien. Voilà.
2: Et je pensais, tu vois, que les lycées français, c'était juste les familles qui choisissaient de te mettre dans un lycée français. Enfin, je savais pas du tout comment ça fonctionnait. Je me disais peut-être que c'est priorité justement aux personnes françaises qui vivent en Turquie. Je sais pas, pour avoir un équivalent du bac ou des choses comme ça.
4: En fait, on a deux choix. Des fois que je suis turque. Et je suis pas française, je suis pas une citoyenne française. Je peux plus aller dans un lycée français parce qu'il y en a un qui s'appelle Pierre Loti à Istanbul. Et genre c'est une école vraiment française, voilà. Et là-bas, il y a le même système français. Mais dans mon école, genre dans le lycée français, on dit il y a le système turc, mais juste sur la langue, ça change. Genre tu vois les cours de scientifiques, maths... théâtre et tout, voilà, en français. Après, t'as des cours de français aussi. Et voilà. Ben, les autres cours, genre comme histoire, géographie, littérature turque et tout, tu vois en turc. Après, l'anglais, il est en anglais, voilà.
5: Et pourquoi t'as choisi le français? Parce que la culture française te plaisait ou tu voyais quoi des Français avant de venir?
4: En fait, j'ai aucune idée. En fait, moi, je trouve que mon oncle... En fait, je pense pas que mon oncle... Enfin, je savais que mon oncle, il parlait français. Mais genre, mon oncle est le premier francophone dans notre famille. Et moi, je suis la deuxième. Et voilà. Mais quand j'avais 8 ans, genre, je me suis dit que voilà, je veux bien vivre en France. Je veux bien apprendre la langue française et tout. Je pense que c'est à cause d'un peu... Parce que genre, les écoles françaises que je vais maintenant là, ils sont des écoles privées. Et du coup, il y avait des pubs de temps en temps dans le YouTube, je sais pas quoi, les dépenseurs et tout. Et du coup, peut-être que ça m'a influencé aussi. Mais voilà, bah, je sais pas. Depuis que j'ai 8 ans, j'ai un trait pour le français, pour la langue française. Du coup, oui, c'était pour ça que je voulais le prendre et tout. Après, avant de passer l'examen, j'avais un peu des idées d'aller dans une école française aussi. Mais voilà, bah des fois qu'ils sont privés, mais mes parents ils se pensaient pas trop, parce que genre mes parents ils ont voulu que je vais dans une école publique. Mais après il y en a une école, il y a un lycée qui s'appelle le lycée de Galatasaray, et genre c'est un lycée public. Et il y a le français, genre la langue française. Mais il faut avoir genre 100 points sur 105 points. Moi, j'avais eu 470 quelque chose. Mmh. Du coup, je peux plus. Mais voilà.
2: Ok. Et c'est marrant quand tu dis c'est un truc à cocher, votre examen, on dirait dans les séries américaines, je crois que c'est pareil, c'est des trucs à cocher et ça passe après dans une machine où ils n'ont plus qu'à vérifier. Ouais, c'est ça, QCM, ouais. Ils n'ont plus qu'à vérifier les lettres. Mais donc tout le... Nous, on est habitués à ce que toute l'explication de ce qu'on va faire, de ce qu'on a fait, est marquée sur notre feuille d'examen, enfin sur notre sur ce que l'on donne à corriger. Alors que vous, c'est que les réponses, du coup.
4: Ouais, voilà.
2: C'est vrai que c'est intéressant. Enfin, je sais pas du tout si je préférais une méthode ou l'autre. Moi, vu que souvent, j'avais des bonnes méthodes, mais des mauvais résultats, c'était peut-être mieux qu'on fasse la méthode.
5: Je trouve que c'est bien d'avoir la méthode quand même, parce que ça permet de voir, enfin, à l'examinateur, de voir comment est-ce que tu réfléchis. Et pour moi, c'est plus important qu'un résultat.
4: Ouais.
5: Après,
4: moi aussi, je pense. Ouais. Parce que je me suis sentie vraiment comme un robot pendant l'année que je bossais pour l'examen, quoi. Mmh. Et déjà, en fait, j'avais pas une vie à l'extérieur, parce que la seule chose que je faisais, c'est de travailler, bosser tout le temps et tout. Par exemple, j'ai gagné 20 poids à peu près pendant cette année-là. Et du coup, c'était un énorme, parce que je bougeais pas, quoi. J'étais juste en train de bosser pendant tous les jours sur ma table et tout. Bah après, je pense pas que c'est bon pour en psychologie d'un élève qui a 13 ans aussi. Et oui, après par exemple dans les écoles, on n'a pas le même système d'examen que les gros examens, quoi. Parce qu'on en a un pour l'entrée au lycée et on en a deux, l'autre c'est pour entrer aux universités. Et genre les deux examens, t'as des codes. Mais normalement pendant le lycée, genre t'as un examen comme ici, quoi. Genre il faut que tu expliques, il faut que tu écris une phrase, des phrases, voilà, une explication et tout. Et ça marche pas là pareil. Du coup, c'est un peu comme en contraire, genre c'est vraiment un peu en logique pour moi et tout. Mais voilà.
2: OK. T'as parlé du Covid en Turquie, comment ça s'est passé, si tu peux nous dire?
4: En fait, j'avais 11 ou 12 ans, je crois. Voilà, j'avais 11 ans, je crois. Bah, je sais plus. Voilà. Mais
2: quel âge tu as là déjà?
4: J'ai 16 ans.
2: 16 ans, ok.
4: J'ai 16 ans là, voilà. Je vais avoir 17 ans en 25 juillet, voilà. En gros, je me souviens qu'en novembre 2000, c'était je crois 2019, voilà. 2019, qu'on a eu le premier, genre l'annonce que oui, voilà, il y a une nouvelle maladie sur le monde et tout. C'était je crois en novembre qu'on a eu la première personne qui a eu le Covid en Turquie, voilà. Après mais jusqu'au mars on n'a rien fait, on a quand même continué à aller à l'école et tout, voilà. Et en mars ils ont dit que en fait pour les élèves on va faire une vacance qui va durer 2 semaines et tout pour reposer et tout. Mais on savait que genre c'était pour le Covid, parce que genre il a développé, voilà. Et dans un moment ils disent que oh là, alors là il faut que les gens ils soient isolés de eux-mêmes et tout, voilà. Du coup, oui, bah, je suis... après, ce jour-là, je me souviens le jour. Je pense qu'il y avait 2 semaines avant, on a eu une tremblement de terre à Istanbul. Et du coup, après ça, on se dit que oui, peut-être que c'est pour ça, genre peut-être qu'il faut qu'il contrôle une chose sur les écoles et tout, mais non, en fait, c'était pas ça. Du coup, je suis entrée à la maison de ma grand-mère à la fin du mars, et je suis pas sortie jusqu'à août, oui, jusqu'à août 2021.
2: Plus d'un an, ouais, du coup.
4: En fait, bah, je suis pas sortie.
2: Pas non, vraiment
4: bah,
2: confinement, je... mais dans le sens où c'était mieux de pas sortir.
4: Ouais.
2: Ok.
4: Bah, après, dans mon cas, c'était un peu particulier parce que en fait, mes parents ils sont divorcés. Du coup, j'habite pas dans la même maison que mon père et que ma mère et tout. Et du coup, depuis que j'étais petite, j'habitais avec ma grand-mère, mon grand-père. De la partie de ma maman et avec ma maman.
2: Ok.
4: Et du coup, je crois que c'était. Oui, c'était en avril 2019. Du coup, c'était. Bah voilà, 2019. Ma mère, elle a fait un second mariage. Du coup, elle a remarié et tout. Et du coup, elle est partie de la maison. Et moi, je continuais quand même à habiter avec, vivre avec mes grands-parents et tout. Mm-hmm. Du coup, j'étais avec mes grands-parents parce que des fois que ma mère, elle est une pharmacienne, elle vend le médicament pour les personnes qui sont malades. Et elle a dit que oui, voilà, pour ton santé, il soit mieux que, tu habites pas avec moi, mais tu quand même continues à habiter avec tes grands-parents et tout.
2: Ouais, je comprends mieux, oui.
4: Voilà. Après, je pense que bah, c'était mieux quand même de habiter avec eux. Mmh. Mais c'était un peu des années dures parce que les deux, ils ont eu cancer déjà. Et ils ont eu des moments qui étaient très difficiles à la maison et tout. Et, mais oui, voilà.
2: Ok. Ok. Donc, ouais Covid, oui. Compliqué aussi. Ouais.
4: Bah, pour moi, c'était plus compliqué que peut-être les autres. Mais après, on sortait pas, voilà. Il y avait de temps en temps les colis qui sont venus par la mairie, voilà. Mm-hmm. Pour, comme masques, comme des colognes et tout, voilà. Bah, on utilisait beaucoup de colognes comme désinfectant, quoi.
2: Ah oui.
4: Voilà, oui. Parce que, des colognes de citron, des colognes de, je sais pas, clémentine et tout, ils sont plus populaires qu'un anti-infectant.
2: Voilà. Oui, que j'ai un droit alcoolique.
4: Ou qu'un gel, voilà.
2: Ben, ok. je me demandais aussi où est-ce que c'était fabriqué l'autre colonne. C'est pour ça que ça se trouve, c'est plus pratique à faire venir, je sais, mais que c'est fabriqué à Cologne.
4: Ah oui, mais après, c'est un truc culturel parce que.
2: Oui.
4: Dans les cultures turques. Mm-hmm. Si vous allez dans une maison, la première chose qu'ils vont vous proposer, c'est du cologne. Et un truc comme un locum, un petit goûter, voilà. C'est ça, en fait.
2: Ça, en version à manger?
4: Oui, voilà.
2: Ok. Ah ouais, je savais pas que ça pouvait se manger.
4: Après, on donne cologne.
2: C'est vrai, c'est un huile essentielle, c'est très léger.
4: Voilà, oui. Après, on donne cologne se nettoyer un peu. Parce que les gens, parce que t'as eu des invités, tu vois. Ils sont venus de l'extérieur.
5: Donc ils viennent quand tu vas chez quelqu'un de turc.
4: Oui.
5: Ils vont te donner, du coup, du liquide eau de Cologne pour que tu laves les mains. Comme un gel désinfectant.
4: Voilà.
5: Et ils vont te donner un loukoum.
4: Oui, voilà.
5: Ok.
2: Ça me va. Tu te laves les mains, mais tu manges, mais tu te laves les mains. C'est ok. Normal.
5: Tu prends un loukoum.
4: Ouais, voilà.
5: Je veux le loukoum.
2: Ouais,
4: c'est un truc qui est très ancien, c'est pas sorti pendant le Covid. Non.
2: Ok. Oui, c'est des traditions, enfin, habitudes. Habitudes de fonctionner comme ça. Mais en même temps, ouais, c'est exactement ce que je trouve intéressant quand on communique avec des personnes qui viennent d'autres pays, c'est que c'est ça, c'est les habitudes, c'est quand tu rentres chez quelqu'un, voilà, comme chez nous, il n'y a pas vraiment de choses quand tu rentres chez quelqu'un. Il y a des personnes qui font retirer les chaussures, mais pas toutes.
4: Ah oui, on fait ça aussi.
2: C'est pas. Ouais. Et en France, il n'y a pas tellement d'habitudes comme ça de quand tu rentres chez quelqu'un.
5: Tu restes debout et puis t'attends qu'on puisse t'asseoir.
2: À la limite, oui, c'est ça. C'est peut-être ça, à la limite, c'est ouais.
4: En Turquie, tout le monde s'enlève leurs chaussures avant d'aller à l'intérieur parce que je trouve que l'hygiène. Et le statut de hygiène de ta maison, il est vraiment importante. Mm-hmm. Par exemple, ma mère, elle est un peu, genre, elle aime bien être en propre, genre, comme avoir une, elle aime bien avoir une maison propre. Du coup, genre, elle fait, genre, elle nettoie les maisons chaque deux jours, voilà.
5: Gros ménage tous les deux jours.
4: Bah, pas gros ménage, mais voilà. Bah, en gros ménage, en fait, c'est du nettoyer les fenêtres plutôt.
2: Oui.
4: Parce qu'on nettoie pas les fenêtres trop, voilà. On les nettoie, une fois par deux mois, un truc comme ça, voilà. Mais oui. Bah, pas des grosses, mais genre, par exemple, nettoyer
5: le sol.
4: Les tapis, le sol et tout, voilà. Ça, elle fait ça.
2: Ok. Qu'est-ce qu'il y aurait d'autre niveau habitude qui pourrait différer comme ça donc, ouais, les chaussures. Donc, ouais, on retire ses chaussures quand on rentre dans une maison. Sans même qu'on nous demande. C'est, tout le monde a l'habitude de ça.
4: Bah, tout le monde fait ça. Bah, après, genre, tu peux les enlever. Devant la porte de l'extérieur ou genre à l'intérieur, genre on hall.
2: Ouais.
4: Bon, mais c'est d'après, voilà.
2: Ok.
5: Mais tout le monde le fait.
4: Genre, tu peux pas y aller avec tes chaussures au salon, voilà, tu peux pas.
2: Ok.
1: Moi, j'ai une question.
2: Vas-y, Andra. Si
1: est-ce que t'as été déçue de la France par rapport à ce que t'as pu entendre ou...
4: En fait, pendant le camp, genre l'AFS, l'asso, ils nous avaient dit de ne pas avoir de genre n'aille pas
2: d'a priori,
4: voilà, des attentes qui sont très hautes et tout. Du coup, je me sens comme je suis venue ici en neutre, quoi. Genre vraiment, j'entendais rien parce que déjà, genre c'est une culture, c'est un vide différent. Du coup, tu peux pas attendre des choses et tout. Mais oui, bah, de temps en temps, j'étais un peu impressionnée, genre j'étais un peu choquée. Par rapport à la culture française. Par exemple, je me souviens le premier déjeuner que j'ai eu avec ma famille d'accueil et tout. En gros, genre je suis descendue de train vers midi, voilà. Après je suis allée à la maison, genre ils sont venus me chercher et tout. Et du coup, on est allé et du coup, je me présentais et tout, genre on parlait et tout. Après on a mangé le repas. Non, on a fait déjà l'apéro. Que c'était un peu genre bah j'étais pas très habituée avec l'appareil et tout. Après on a mangé, après on a eu les fromages, mais j'étais en mode, mais pourquoi moi les fromages en fait, parce qu'on a déjà mangé, genre pourquoi on le fait et tout, parce que en fait en Turquie aussi on a des fromages qui sont genre qui sont importants, qui sont variés et tout, mais par exemple on le mange que au matin ou après que si t'as trop faim et t'as trop la flemme à cuisiner un truc et tout, tu vois. Du coup, on n'a pas une habitude de manger un truc de spécial après le repas. Bah, à part de dessert, mais voilà.
2: Ok. Moi, je me souviens, j'avais un ami au primaire qui était turc aussi. Et ça, alors c'est ses grands-parents qui étaient arrivés de la Turquie dans les années, je dirais, 70-80. Et après, sa mère était... Ah, quoique, où sa mère était née aussi là-bas, je crois. Et ils sont venus avec les enfants. Il me semble que c'est ça. Et enfin bref, on est allé voir sa grand-mère. Alors, donc, il m'avait dit que la grand-mère, on disait Toto. Est-ce que c'est vraiment ça ou est-ce que c'était leur surnom à eux, peut-être? Ça devait être. Ça te dit rien?
4: Oui, parce que, en fait, on dit. Genre, les noms pour les personnages qui sont grands, ils sont un peu différents. Par exemple, pour père, on dit Baba. Pour mère, on dit Anne. Pour grand-mère, on dit Anaané, c'est comme genre la mère de ta mère.
2: Ah, Anaané, c'est voilà. Oui, c'est logique comme toi.
4: Ou voilà, peut-être. Et pour les grands-pères, on dit Dédé.
2: Ok.
4: Et pour les grand-mères de ta côté de ton père, c'est Baba Anaané. Tu vois, Baba
2: Anaané. Oui. Ouais, je vois.
4: Voilà. Baba.
2: Ok. Ouais, ça devait être un surnom du coup familial entre qu'ils avaient.
4: Oui, je trouve.
2: Mais je me souviens du coup de parce que donc elle avait amené beaucoup de décorations et tout ça du pays et je me souviens des tapis déjà partout dans l'appartement, dans un tout petit appartement en plus d'Alençon, tout assez petit, enfin par rapport je pense à une maison, c'est l'espace c'est pas le même quoi. Et donc des tapis de partout et des gâteaux, en veux-tu en voilà. est-ce que j'imagine qu'il y en a que tu connais aussi. Alors on parlait des loukoums, mais est-ce que tu peux nous expliquer un petit peu c'est quoi les bases justement quand on est accueilli chez quelqu'un comme ça pour aller boire le thé, je pense. Ça se fait. Qu'est-ce qu'on peut retrouver sur une table quand on va boire le thé en Turquie?
4: Vous pouvez prendre des loukoums, après vous pouvez voir des börek surtout. En gros, c'est des millefeuilles qu'il y a un truc genre de temps en temps de bœuf, du bœuf ou de fromage dedans. Mais après, genre, c'est vraiment, genre, si tu vas pour le thé chez quelqu'un, c'est vraiment hyper, hyper varié, quoi. Parce que c'est déjà un truc important de genre, d'inviter quelqu'un, de bien présenter, de, voilà. Parce que, bien sûr, nous, il faut que, genre, on soit d'accord que les personnages qui sont venus chez nous, il est bien confortable, il est genre content d'ici et tout. Du coup, mais comme repas, vous pouvez voir, genre, vous pouvez trouver des locums déjà, des baklava peut-être, des bureks que j'ai dit, voilà.
2: C'est quoi?
4: Après, ils ont des trucs qui sont pratiques un peu, je trouve. Voilà.
5: Est-ce que les petits gâteaux que tu nous as ramenés là, ça on peut en avoir au goûter? C'est quoi ça? C'était quoi ça comme gâteau?
4: Le truc carré que tu vois.
5: Ouais.
4: Le porte carré, oui. En fait, ils ont des baklava, mais qui sont secs, on dit. Tu vois.
2: Ok.
4: Bah, et que c'était pas très, hyper sec, mais voilà, ils ont une autre variation du baklava et tout. Mais, en fait, bah, je dis, pour le baklava et tout, bah, en fait, ils sont des trucs, pour les grandes soirées un peu, tu vois. Oui, bah, on l'achète pour les inviter aussi. Mais après, ils coûtent hyper cher, en Turquie pour ce moment-là. Ouais. Mais oui, genre, juste pour un thé comme ça, vous pouvez surtout prendre, genre, voir, trouver les trucs qui sont pratiques à faire, comme börek, genre, comme mezé, comme autre truc que... Attends, kısır peut-être. Genre, en gros, kısır, c'est un petit salade de quinoa,
2: okay.
4: Mais qui a des tomates, genre, qui a des concombres et tout, genre, qui est hyper frais, et qui se fait beaucoup pour un thé comme ça et tout.
2: Ok.
5: Ouais. Est-ce que tu arrives à retrouver à peu près les mêmes ingrédients en France?
4: En France, pour le faire ici?
5: Oui.
4: Oui, en fait, je trouve... Du coup, de temps en temps, je trouve ici, genre, des sauces tomates qui sont en conserve et tout. Mais on dit, de temps en temps, c'est des salcha, et qui se fait un petit peu différemment que sauce tomate.
2: Ok.
4: Voilà. Après, je trouve aussi... salcha, il y a deux versions. Tu peux faire avec des tomates, et tu peux faire avec des poivres aussi. Genre, des poivres rouges, voilà.
5: Des poivrons.
4: Voilà, poivrons, voilà.
2: C'est quoi ton gâteau préféré, les petits gâteaux là dont tu nous as parlé? C'est quoi ton préféré?
4: Pour moi, c'est des boreks de ma grand-mère avec fromage ou de bœuf, voilà. Parce que en fait, ils sont hyper beaux, hyper bons, parce que en fait, il y a un sauce que tu utilises beaucoup, genre c'est un sauce avec des œufs, du lait, je crois, avec du sel, toujours. C'est un sauce qui est hyper facile à faire, et après tu mets tout ça, genre tu le lâches dessus de ta börek là. Après, quand tu le mets au four, et quand tu l'enlèves, c'est vraiment encore mouillé dedans. Du coup, c'est
2: ça me donne faim.
4: Voilà. C'est croissant, mais c'est mouillé en même temps. Je trouve c'est hyper bon.
2: Börek, c'est ça que tu dis?
4: Oui, c'est börek.
2: C'est comme ça, on dit?
4: Oui, c'est b
2: börek. Börek,
4: b e r e k.
2: Ok. Voilà. Bon, je suis désolée pour la prononciation, hein, du coup. Donc, les börek,
4: oui.
2: C'est une espèce de pâte feuilletée avec dedans de la viande ou du fromage, tu disais, du coup?
4: Oui, voilà.
2: C'est ça? Ok. Pour qu'on ait à peu près la vision.
4: Pas forcément pâte feuilletée, mais genre une pâte qui est hyper fin, de temps en temps. Aussi.
2: D'accord. Oui, peut-être pas feuilletée, mais une pâte.
4: Voilà, une pâte.
2: Ok. Je lui ai trouvé une petite image et à la fin, ça y est.
5: Ça a l'air super bon.
2: Est-ce que ta famille d'accueil, ils sont allés voir en Turquie?
4: Non, mais en fait, ma mère, elle est venue il y a 3 semaines, je crois, voilà, pour me voir déjà, parce qu'on s'est pas vu depuis 8 mois.
2: Bah oui.
4: Après, voilà.
2: Est-ce que tu es arrivée en septembre?
4: Oui, voilà. Je suis arrivée en 5 septembre. Je vais partir en 4 juillet. Voilà, c'est à peu près 10 mois, en total.
2: Ok.
4: Du coup, elle est venue, pour m'avoir aussi, bah, on était au Mans, bah, je l'ai fait visiter le Mans et tout, voilà. Et après, on a eu une petite dîner avec ma famille d'accueil. Du coup, ils se sont vus, bah, je suis contente d'avoir vu, parce qu'en fait, c'était ma mère que je parlais trop, bah, je parlais tous, bah, sur la vie française,
2: bah oui,
4: sur
2: oui.
4: Qu'est-ce qui se passait aujourd'hui et tout, voilà.
2: Ah, puis en tant que maman, je pense qu'on a trop envie d'aller voir où est-ce que nos enfants. En plus, t'es encore mineur, t'es encore jeune et tout ça, je pense qu'on a trop envie de savoir.
4: Mais genre, déjà, je pense que laisser un enfant partir, déjà, c'est un.
2: C'est une étape.
4: C'est une étape. Il faut avoir une grosse quantité de, genre, de comprendre.
2: De confiance, ouais,
4: de confiance, ouais. De voilà, et trucs comme ça.
2: Tout à fait.
4: Ouais, maman, j'ai eu la chance, genre, je suis vraiment chanceuse. Voilà.
2: Enfin, c'est bien que tu l'aies en tête et c'est bien que t'aies eu cette opportunité là aussi.
4: Oui, voilà, oui, c'est vrai.
2: C'est vraiment, c'est cool que ça vous soit proposé. Tu disais, vous étiez 200 à faire un camp pour partir à différentes.
4: Non, on était 120, voilà. C'était partout la Turquie, quoi. Il y avait des gens qui sont.
2: Ah oui, 120 dans toute la Turquie, ok. Oui, voilà, je pensais que c'était 120 dans ton lycée à partir.
4: Dans mon lycée, on était que 3.
2: Ok.
4: Et moi, je suis partie en France. Et après, j'ai une amie qui s'appelle Gökçe, qui est partie en Suisse. Et on a Sinan, qui est partie au Canada.
2: Ok. Voilà. Et t'as un suivi de tes professeurs depuis la Turquie ou?
4: Oui. Je leur ai envoyé un petit message pour la journée des professeurs. Et tout, voilà. Du coup, ils m'ont répondu, ah oui, comment ça va et tout, c'était hyper cool. Après, la semaine dernière.
2: Oh, voilà. Là-bas.
4: Oui, voilà. Et du coup, pour la semaine dernière, quand on a fait une petite émission radio ici avec l'asso,
2: AFR, ouais.
4: AFR, voilà.
2: Ado, Fardeau, Renouveau.
4: Ado, Fardeau, Renouveau, voilà. Et, France 3, France 3, ils sont venus nous filmer. Mm-hmm. Et du coup, moi, j'étais dans la télévision, sur la télé, pour juste 3 secondes, mais j'ai quand même envoyé mon vidéo.
2: C'est déjà passé, là, à la télé? J'ai même pas vu.
4: Oui, t'as pas vu?
2: Okay, non, j'ai pas vu. Bon, on en reparlera en off. Donc, t'as envoyé ça, du coup, à tes professeurs,
4: Oui, voilà. Ils disent, ah oui, bah, t'es un star et tout. Bah, je dis, oui.
2: Ah ouais.
4: Mais c'était cool. Genre, j'aime bien partager, j'aime bien. Parce que, déjà, c'est eux qui m'ont fait appris le langue française que j'utilise beaucoup ici. Voilà.
2: Non, ouais. Ouais. Parce que t'as bien vu que nous, le turc. Déjà, l'anglais. Et alors, le turc.
4: Après, le turc, genre, je pense pas que c'est une langue hyper pratique parce que c'est que en Turquie que les gens parlent. Mais après, genre, les langues turquiques, un peu, ça ressemble aussi. Mais oui. Bah, après, je trouve la langue turque, elle est trop variée, genre, elle est trop diversée par rapport. Pour apprendre l'étymologie des, par exemple, des langues de Moyen-Orient, des farcis et tout, voilà. Bah après,
2: on est loin des langues du Moyen-Orient, tu penses?
4: Ouais. En fait, je pense que genre c'est la langue turque qui est plus proche par rapport aux langues Moyen-Orient que le français.
2: Oui.
4: Parce qu'on a quelques mots qui se ressemblent, genre on a beaucoup de mots qui se ressemblent déjà, comme abat-jour, quoi d'autre, comme toilette déjà. Quoi d'autre.
2: Okay.
4: Voilà, on a beaucoup de mots comme ça qui se ressemblent et tout. Oui, bah du coup c'est pour ça que je trouvais c'est un peu j'ai vu une rassemblance entre les deux langues.
2: Mmh.
4: Et tout, voilà.
2: J'avais une question, je l'ai oubliée.
4: C'est pas grave,
2: j'étais à fond ce que tu disais, j'ai oublié.
1: Si tu veux, en attendant j'en ai une.
2: Vas-y.
1: Est-ce que le français,
4: ouais,
1: t'as trouvé ça très très dur à apprendre? Parce que c'est un peu un préjugé, mais moi je sais pas.
3: C'est pas un préjugé.
1: Je sais pas parce que comme je parle automatiquement français. Mais...
4: Oui, oui. En gros, l'année préparatoire que j'ai appris la langue française ici, là-bas, bah ça dure 1 an déjà. Et pendant cette année-là, de le début, mes profs de français, ils nous ont pas laissé parler en turc. En anglais, en autre langue que le français, voilà. Du coup, en fait, on était un peu forcé au début, mais je pense que bah il faut te forcer un peu pour apprendre la langue parce que déjà genre c'est pas facile des fois qu'on pense que la majorité des gens sur le monde ils parlent qu'une seule langue, genre un peu.
2: Mm-hmm.
4: Bah maintenant c'est à peu près 2 avec l'anglais et tout, mais voilà, déjà c'est hyper dur d'apprendre une langue, de t'exprimer dans un deuxième langue, parce que dans un temps que l'étymologie et la forme de créer des phrases aussi ils sont pas pareils, et quand tu apprends déjà une langue qui est dans ta tête, tu les cherches partout et tout. Mais oui, je pensais que au début c'était difficile. Après, j'ai eu mes mauvaises notes pendant mon carrière de en train d'être élève.
2: Mm-hmm.
4: J'ai eu mes mauvaises notes là-bas, genre en cours de préparatoire. Mais après, j'ai bien me forcé, j'étais en mode, mais non, il faut que je parle mieux cette langue-là et tout. Du coup, c'était pour ça que je suis venue ici pour améliorer mon niveau de français un peu aussi. Moi, je trouve que c'est hyper, hyper amélioré et tout.
1: Oui.
4: Et du coup, après avoir venu,
2: non, franchement, pas du tout.
4: Revenu,
2: je rigole, je t'inquiète.
1: Depuis le jour où t'es arrivé, il y a vraiment des progrès.
4: Mais non, mais je parle aussi pour la première jour en attendant, parce que je me souviens. En fait, j'étais pas là pour la première jour de l'école.
2: Mm-hmm.
4: J'étais pas là le lundi.
2: Oui, t'es arrivé un petit peu après, ouais.
4: Oui. J'arrivais le soir de lundi.
2: Ah oui.
4: Le soir de lundi.
2: Ok.
4: En gros, c'était parce que genre, je suis venue au Mans, c'était dimanche. Après, il m'a fallu d'acheter des trucs, genre comme hygiène, de genre de trucs de quotidien, dans un magasin là. Et deux fois que ici en France, vous êtes une pays social et vous travaillez pas les dimanches, vous êtes pas comme nous. Voilà, du coup, je savais pas. Du coup, ma mère d'accueil, elle m'a amené au Super U avant de, genre, un magasin, on fait pas.
2: Tu t'étais dit en partant, que j'arrive le dimanche mais je ferai mes courses le dimanche
4: Ah oui, voilà. Okay. Moi, je pensais quand même que genre je peux quand même avoir des magasins, genre je sais pas une bus déjà de qui part près de ma maison, mais non, en fait ma maison,
2: ah oui, déjà ça. Vous êtes du côté de Saint-Paul le Gautier, c'est ça?
4: Oui, c'est ça.
2: Ah ouais, donc déjà un bus pour aller au Mans, c'est compliqué là. Oui. Alençon peut, ouais, quoi que même, non, même Alençon, c'est, non, je crois pas, il y a pas de bus du tout.
4: Ah, il y a un train déjà, mais quand même, genre pour
2: mais le train c'est scié, non? C'est freiné?
4: C'est la hutte.
2: C'est la hutte, ouais, voilà. C'est ça.
4: Bah, déjà,
2: c'est genre, pas à côté,
4: même,
2: côté.
4: Oui, voilà, même la gare qui est plus proche, genre, c'est 15 minutes en voiture,
2: ouais,
4: tout, voilà.
2: Oui.
5: Oui, mais après, toi, vu que t'as vécu à Istanbul, en plein centre de la capitale.
2: Oui, c'est ça aussi.
5: C'est beaucoup plus facile. Là, t'arrives
4: c'est
5: en campagne.
4: La capitale d'Istanbul, c'est un gars.
5: Oh non, mince!
2: Ouais, non, mais moi aussi, je pensais que c'était la capitale.
4: C'est pas vrai que je suis.
2: Je pense qu'on fait tous la faute.
4: Non, c'est pas du tout grave.
5: Enfin, c'est une grande ville.
4: Oh oui, voilà, merci. C'est vrai.
2: Pourquoi est-ce qu'on pense que Istanbul, c'est la capitale d'ailleurs? C'est ça, bah, qui est étonnant.
5: Ça fait partie des villes les plus touristiques, peut-être.
4: Ah oui, c'était pour ça. Après, l'Istanbul aussi, il était le capital, genre de l'Empire ottoman. Mais genre après avoir eu le changement de la République, on l'a changé, genre pendant la guerre d'indépendance de la Turquie. Parce que l'Istanbul, il était trop proche pour les ennemis qu'ils pouvaient prendre le force, genre prendre le contrôle là-bas aussi et tout. Du coup, on a décollé vers un peu l'ouest, genre vers un peu l'Anatolie, et du coup, c'est Ankara, le capital de la Turquie. C'est pas Istanbul. Mais Istanbul, il était le capital, mais pas encore.
5: Donc, j'ai un petit peu raison, j'ai quelques siècles d'écart,
4: voilà. Parce que, en fait, pendant cette semaine et pendant la semaine dernière, je fais à peu près 8 heures de présentation de la Turquie.
2: Mais oui. C'est vrai qu'on profite tous du fait que tu sois là et avant que tu partes pour nous présenter la Turquie, etc. Donc, il y a des choses que tu répètes pas mal.
4: Voilà. Moi, je suis contente de présenter un pays et tout.
2: T'as été présenté ça dans des classes là dernièrement?
4: Oui,
2: pour
4: les collégiens aussi j'en ai fait, pour les lycéens aussi j'ai encore à faire. Pour demain par exemple à 9h du matin je serai avec les collégiens.
2: Tu deviens professeur le temps d'une heure, 8 fois par semaine.
4: Ouais, voilà.
2: J'ai une question un peu praticité. Je m'explique.
4: Ouais.
2: quand tu savais que t'allais venir, est-ce que tu savais que t'allais être à l'internat?
4: En fait, je vous avais dit que j'ai fait mes choix pour le pays. En gros, j'avais 3 choix de pays déjà. Et du coup, pour les premières, j'avais mis France, mais avec une famille d'accueil. Après, j'avais mis pour le deuxième, Belgique, côté francophone, avec une famille d'accueil. Et pour la troisième, mon...

0: que le choix avec une famille d'accueil, parce que tu apprends, en fait, tu apprends toutes les langues, genre, tu apprends déjà une culture de gens qui ont le même âge que toi. Genre,
1: Oui, c'est vrai que de ce point de vue-là, ouais, c'est...
0: voilà. Après, comme genre la vie, genre comme la façon de vivre et tout, c'est différent que les gens des anciennes générations, Z. Oui, du coup, je trouve que c'est mieux. Après, avec les gens de la tendance, genre on se verra, genre on se verra très bien et tout. Du coup, oui. Mais moi, je pense que j'ai eu une grosse chance, surtout avec ma famille d'accueil et avec les personnes de l'internat. Parce que je sais qu'il y a des gens qui vont pas hyper bien avec ce choix-là.
1: Bah
0: Mais
1: surtout
0: voilà.
1: que internat en France, ça peut vouloir dire plein de choses. Toi, t'es arrivé dans un internat où vous pouvez être six par chambre.
0: Oui.
1: Ça peut être, tu sais, quand tu te dis, ah, je vais dans une famille que je connais personne, ça, c'est déjà un peu de stress. Là, on te dit en plus, tu vas dormir dans une chambre avec cinq autres personnes que tu ne connais pas. Tu parles très peu leur langue. Elles parlent pas du tout la tienne. Ça peut être un peu stressant, je pense.
0: Mais en fait, genre, je me souviens la première soirée, genre hyper claire et tout. En gros, il y avait Zia, Chloé et tout, voilà. Et ils étaient en train de bosser pour leur présentation du stage pendant l'été. Et du coup, moi, je demande, ah oui, en fait, est-ce que je peux vous aider? Est-ce que je peux, voilà, est-ce que je peux voir aussi et tout? Et du coup, des fois, genre, ils savaient pas que je parle français et tout. Et ils étaient un peu choqués quand je leur demandais. Et après, ils disaient, ah oui, tu veux voir et tout? Je dis oui. Et du coup, je leur écoutais et tout. Après, je pense qu'il faut vraiment être social pour,
2: Oui, c'est toi qui allais
0: oui.
2: vers les autres plutôt que
1: Oui.
2: l'inverse.
0: Oui, voilà, c'est vrai.
1: Bah, ça fait partie des critères que les professeurs choisissent, je pense,
0: Oui, c'est vrai
1: pour
0: aussi.
1: sélectionner les élèves. C'est vrai qu'un élève très réservé, ça va être plus compliqué pour lui, je pense, d'aller discuter dans une autre langue
0: Voilà.
1: avec d'autres personnes, etc.
0: Mais après, genre, pour le lasso, genre, si vous êtes une personne qui est pas hyper, hyper sociale et en fait, qui est pas, genre, pas parce que vous avez, genre, 15 ans, 14 ans, je sais pas, 16 ans et tout. Et du coup, bah déjà, c'est possible pour vous de ne peut, genre de ne pas connaître vous-même encore pour cet âge-là. Du coup, si vous n'êtes pas très bien avec le groupe, le socialisation et tout, voilà, c'est pas très grave, mais vous pouvez quand même aller dans un autre pays pour 3 mois quand même. Du coup, il vous donne vraiment la chance, genre l'opportunité de partir et voir un autre pays. Et moi, je trouve que c'est hyper important pour un jeune, voilà. Bah, si un jour que je, bah, si un jour je deviendrai une mère, je voulais quand même que mon enfant, il va à l'extérieur parce que je me sens comme j'ai appris beaucoup de choses de cette année-là. Vraiment, je me sens comme je me suis trouvée ici et tout. Et voilà, je suis devenue une personne qui est plus autonome, qui est plus âgée
1: Oui, plus
0: dans un
1: mature.
0: façon mature et tout, voilà. Mais oui.
1: Ta famille, ils ont beaucoup voyagé, d'autres membres de ta famille?
0: Oui, avec ma famille, on aime bien voyager surtout. En fait, je sais pas pourquoi, mais pendant l'année de 2025, j'ai voyagé beaucoup. Hein. Je sais pas pourquoi c'est comme ça, mais je suis allée à Nice en mars. Après, je suis allée à Lyon en avril. Après, en mai, j'étais à Bologne. Après, oui, après, je suis allée en France en septembre 2025. Voilà. Mais je sais pas pourquoi. Hein.
2: T'as
0: Tu
2: fait
0: vois,
2: d'autres
0: dans un
2: pays ou pas déjà?
0: Comment?
2: T'as déjà visité d'autres pays?
0: Oui, j'ai visité l'Autriche.
2: L'Autriche?
0: L'Autriche en 2022. Après, j'étais à Londres en 2024 pour 2 fois. Après, je suis allée à l'Azerbaïdjan aussi parce que mon oncle il habitait là. Mais l'ancien, il habite à Qatar maintenant, voilà. Après, je suis allée à Grèce aussi. Après, je suis allée à Syrie. Comment, je sais pas comment vous dites.
2: Syrie?
0: Non, genre, tu vois le petit
2: Ah,
0: île
2: Chypre.
0: Chypre, voilà. Et quoi d'autre? À Macédonie aussi. Mais j'étais vraiment plus sûre. J'avais 7 ans, je crois.
2: Et tu voyages avec tes parents?
0: Ouais. C'était la première fois que j'ai pris l'avion toute seule pour aller à l'étranger en venant ici. Voilà.
3: Ta famille d'accueil, tu l'as rencontrée, par exemple, en vidéoconférence avant d'arriver en France?
0: En fait, déjà, par exemple, vous pouvez avoir. une famille

0: accueil hyper hyper tard que les autres aussi. Mais moi j'avais eu le mien un peu en avance que les autres, je trouve. Genre c'était en mai, je crois. Et du coup, dans la lettre que l'asso ils vont vous envoyer, il y a déjà une téléphone ou un mail comme ça et tout. Moi, j'avais envoyé le premier mail à ma mère d'accueil qui disait « Ah oui, en fait, mon tel et tel aussi, c'est ça, blablabla et tout. » Et du coup, une fois, on avait fait un petit visio avec ma mère d'accueil et avec ma soeur d'accueil sur WhatsApp. Mmh. Et voilà, mais avant ça, genre, vraiment, je connais pas trop. Après, on avait parlé des choses, surtout pour genre, par exemple, pour demander, par exemple, pour mes SP et tout. Voilà, ils m'ont demandé. Après, j'aurais demandé est-ce qu'il faut que je ramène des trucs de la Turquie et tout, voilà. Mais après, on n'a pas parlé trop. Parce qu'en fait, j'attendais un peu ici, de venir ici et tout. Mais...
1: Oui, tu voulais garder...
0: Oui, je voulais garder le... Voilà, le...
1: Bah oui. Oui, parce que c'est vrai qu'après, si tu t'en dis trop et que tu arrives dans la famille et tu connais déjà un peu tout, et du coup, il n'y a plus trop de questions à poser. Et ouais, c'est peut-être mieux de garder quelques petites choses
0: oui, c'est vrai.
1: Pour poser les questions en arrivant.
2: Tu leur as appris des mots en turc ?
0: Ouais.
1: Que des insultes. Non, je rigole. Je rigole.
0: En fait... Genre oui, mais pas avec ma famille, mais surtout avec mes amis, je trouve. Hein? Par exemple, Chloé, qui est ma meilleure amie, elle sait à peu près la basique de turc. Par exemple, elle sait comment dire günaydın, qui est un mot qu'on dit pour le matin. Genre comme bonjour, mais tu sais que pour le matin, genre que c'est bon günaydın, matin. Voilà.
2: Oui, c'est sur le post-it que tu nous as donné le premier jour.
0: Parce que debout, oui.
1: Parce que c'est un truc que vous dites tous les jours là-bas en
0: Turquie.
1: Oui,
0: bah, si c'est matin... Bah, tu dis comme bonjour, mais c'est...
1: Oui. C'est vrai que nous, bon matin, c'est plus rare.
3: Ça se dit pas, enfin,
1: ouais. Bon, les Québécois, ils le disent, frère, bon matin.
0: C'est des vieux.
1: J'ai pas l'accent québécois. Là, j'ai essayé, mais c'est raté. C'est raté.
0: Ah, là, oui. Ok. Apprendre des mots un peu drôles. Bah, et tout.
1: Ouais.
0: Comme bouche, ça veut dire doudak. Je sais pas pourquoi j'ai
1: un peu de doudak. Attends, bouche, ça veut dire... Attends, doudak. Dans quel sens?
0: Genre, non, c'est lèvres, en fait. C'est lèvres.
1: C'est lèvres, doudak. En turc, c'est doudak.
0: Doudak, voilà.
1: Doudak.
3: Ça beau comme mot.
1: Ouais.
0: Ah, voilà.
1: C'est sympa.
2: C'est le mot pomme aussi qui est super beau. Je sais plus comment on dit.
0: Elma.
2: Voilà.
1: Elma, ah ouais. Elma.
0: Après, aujourd'hui, en self, je leur ai fait apprendre kutuduk.
1: Oui,
0: ça veut dire à peu
1: j'étais
0: près,
1: là.
0: À peu près, kutuduk, voilà.
1: Kutuduk.
3: Comment?
0: Que
3: tu
0: tue
3: duc
0: que tu duc, oui,
3: j'adore.
1: Et c'est ça ma question de tout à l'heure, elle m'est revenue très tard. Est-ce qu'il y a un alphabet particulier en Turquie ou c'est l'alphabet
0: en fait,
1: qu'on
0: c'est
1: connaît tous
0: latin, mais okay. on a des lettres un peu
1: il y a quelques lettres qui diffèrent,
0: voilà. Okay. Par exemple, on a i comme vous, mais on a aussi u qui est 100 points de i. Par exemple, on a ou on est u. Mais avec 2 points, c'est... Enfin, 100 points, c'est OU. Après, on a quoi d'autre ?
2: Il y a les G et les C aussi, non ?
0: Oui, C, c'est J. Et genre S, normal, c'est C.
3: Bah, comme pour ton prénom, du coup.
1: Oui, c'est ça, voilà, c'est ce que je suis en train de me dire.
0: C'est Tulja, mais c'est écrit avec un C.
3: Donc, Tulka.
0: Oui, c'est pas...
1: Enfin, ça s'écrit.
0: Tulja, voilà. Ouais, c'est écrit comme Tulka, mais
1: ça s'écrit. Et c'est pas... Il manque pas une CD sur le C, enfin, c'est pas... Ça ressemble à un C.
0: Non, c'est vraiment un C.
1: C'est un C latin classique.
0: Bah, c'est un C latin.
1: C'est juste la prononciation qui change.
0: Oui, voilà.
1: Ok. Je me suis demandé, moi, s'il n'y avait pas, oui, des fois une espèce de CDI ou une autre forme de sigle.
0: CDI, c'est Tché.
1: C'est Tché, ok.
0: A, B, J, Tché, D, oui, voilà. Après, E, c'est E pour nous.
1: Ok.
0: Après, le O, c'est genre, sans point, c'est O, avec deux points, c'est E. Quoi d'autre? On a une lettre que même nous on peut pas prononcer, c'est Yumushake. En gros, c'est, on dit, pour vous, c'est le G douce, mais avec un chapeau qui est l'inversé. Et il faut mettre des lettres, genre, devant et l'arrière pour le prononcer.
2: Un peu comme notre H.
0: Oui, mais par exemple, déjà en turc, si tu mets un lettre, tu le prononces. Genre, on n'est pas comme vous. Si tu le mets, tu le prononces, quoi.
1: Toutes les lettres se prononcent, ok.
0: Et du coup, c'est pour ça que, genre, si tu entends un mot que t'as jamais entendu dans ta vie, tu sais directement comment ça s'écrit en turc.
1: Ok. Tu vois. Oui, à partir du moment où tu connais l'alphabet, tu.
0: Oh oui,
1: tu
0: voilà. Peux... Oui. Et okay. Du coup, c'est 12 G. C'est comme un peu y'all, par exemple. Si tu veux dire avec l'huile, c'est y'all. L'huile, c'est ya. Ok. C'est genre la fin, c'est ya. C'est y a g 12. Voilà. C'est qui comme ça? Ya.
1: Ok. L'huile. On arrive sur la fin de l'émission, parce qu'il va bientôt être l'heure pour vous d'aller manger. Est-ce qu'il y a quelque chose que tu veux ajouter pour clôturer cette émission?
0: Les frontières, ils sont que des lignes. Non, on est tous des personnes du monde. On est tous des citoyens du monde. Il faut parler pour les gens qui n'ont pas le droit. Il faut être active sur le monde. Il faut être des citoyens actifs. C'est ça notre slogan de l'asso, du genre d'AFS. Après, voilà, il faut pas détester, mais il faut aimer surtout dans le monde.
1: Mais écoute, je pense qu'on pouvait pas rêver de meilleure fin. Tu m'as fait une fin philosophique.
4: Elle m'a fait pleurer. <C'est>...
1: Oui, j'en ai les larmes aux yeux aussi.
0: Au revoir.
1: Bon, bah écoutez, merci beaucoup. Et puis au revoir à tout le monde et tout le jazz. Je pense que je sais pas si tu participeras à la dernière émission qui aura peut-être lieu la semaine prochaine,
0: okay.
1: Si tout le monde est motivé.
0: Ouais.
1: Et sinon, si tu participes à la semaine prochaine,
0: oui, voilà.
1: Et si tu participes pas, à une prochaine fois, on l'espère.
0: Oui, voilà.
1: Allez, bonne journée à tous.
0: Salut.
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3: En 1985, soit 3 ans après la mort du poète Georges Perec, les éditions Hachette publiaient un recueil de courts essais sous le titre « Pensées classées » où le poète se demandait comment ranger ses livres. Qu'il s'agisse de les classer par ordre alphabétique, par continent ou par pays, ou encore par couleur, date d'acquisition, date de parution, format, genre, grande période littéraire, langue ou encore par priorité de lecture, reliure, Perec écrivait « Aucun de ces classements n'est satisfaisant à lui tout seul. Dans la pratique, toute bibliothèque s'ordonne à partir d'une combinaison de ces modes de classement. Leur pondération, leur résistance au changement, leur désuétude, leur rémanence donnent à toute bibliothèque une personnalité unique. Il convient d'abord de distinguer les classements stables et les classements provisoires. Les classements stables sont ceux qu'en principe on continuera à respecter. Les classements provisoires ne sont censés durer que quelques jours, le temps que le livre trouve ou retrouve sa place définitive. Ce peut être un ouvrage récemment acquis ou non encore lu, ou bien un ouvrage récemment lu que l'on ne sait pas très bien où mettre et que l'on s'est promis de ranger à l'occasion d'un prochain grand rangement, ou encore un ouvrage dont on a interrompu la lecture et que l'on ne veut pas classer avant de l'avoir repris et terminé, ou bien un livre dont, pendant une période donnée, on s'est servi tout le temps, ou bien un livre que l'on a sorti pour y chercher un renseignement ou une référence et que l'on n'a pas encore remis en place, ou bien un livre que l'on ne saurait mettre à la place où il irait car il ne vous appartient pas et on a plusieurs fois promis de le rendre, etc. C'est dire si classer les livres peut appeler une activité intellectuelle assez poussée. Aussi pour ce numéro classé, Métaclassique a proposé aux étudiants de master du département de musicologie de l'université de Poitiers et Tours de classer des musiques, d'inventer une typologie pour justement mettre en jeu tout ce que leur mise en ordre peut poser en questions diverses et lever comme problème. Avant d'entrer dans ces différentes typologies, voici une allemande de Claude Gervaise par l'ensemble Tourangeau, Douce Mémoire.

0: Dans un monde où l'histoire se répète, où les périodes sombres de notre histoire, malheureusement encore trop récentes, semblent avoir été oubliées par certains, des musicologues de la région Centre ont retrouvé des enregistrements sur bande magnétique datant de novembre 1940, d'une réunion de crise entre instruments de musique. Écoutons donc cela.
1: Mes amis, l'heure est grave, Piccolo et Cor Anglais ne répondent plus aux courriers. Le bruit court que cette nuit, les Glockenspiel ont organisé une rafle. Piccolo et Cor Anglais ? Mais pourquoi eux ? La raison est évidente. Ils n'ont jamais de solo. Et Cor Anglais est trop peu présent dans les orchestres. Ils sont considérés de trop. Mais c'est ridicule ! Ils sont tous aussi importants que les autres. Et qu'en est-il du violon, du hautbois et de la trompette ?
2: Ils ont été aperçus à Montoire, il y a de ça plus d'un mois.
1: Bon Dieu, j'aurais dû me douter qu'ils sauteraient sur cette occasion. Ils n'ont qu'une envie, c'est conserver leur position dominante. Sax, as-tu pu prendre contact avec Piano ?
3: Piano ne veut plus de contact avec nous. Je pense qu'il a malheureusement été soudoyé. Il s'est toujours positionné en médiateur. Mais ne pas se positionner en ce moment, c'est se ranger avec l'oppression.
1: Cela ne va pas du tout, guitare. As-tu encore ta ligne directe avec Balalaïka et Cornemuse ?
4: Je l'ai bel et bien. Malheureusement, Balalaïka a ses propres problèmes avec Koto et Samizen. Et Cornemuse n'a toujours pas réussi à attirer l'attention de Banjo.
1: Cela ne peut plus durer. Il est temps que les choses changent, qu'aucun instrument ne manque de mélodie, qu'aucun instrument ne sente relégué à une simple texture, que le carnaval des animaux soit un exemple pour tous les orchestres de France.
0: L'enregistrement se coupe peu de temps après. Aucune trace n'a été laissée par ces instruments. Avec cette archive précieuse, a été trouvé un document listant tout l'orchestre et leur positionnement. D'un côté, ceux qui étaient bien contents de conserver leurs privilèges lors du régime de Vichy, à savoir le violon, la harpe, la trompette, le hautbois, le violoncelle, le trombone, le cor français et le basson.
5: Pour que leur nom soit
0: et ceux qui se seront battus au même niveau que tous les autres. L'alto, les percussions, la contrebasse, le piccolo, le cor anglais, l'accordéon, la guitare, le saxophone, la clarinette, le tuba et la flûte. Sans oublier l'éternel apolitique, ou tel qu'il est introduit dans Piccolo et Saxo, Sa Majesté, le piano.

0: Il est clair que ce conte musical prend un sens terriblement cynique dans un monde où l'égalité n'est ni dans l'orchestre, ni dans la société. Et il faut croire que ça ne soit pas un problème qui date d'hier.
1: Aujourd'hui, nous étions dans les rues, oui, avec la folie et le réjouvement d'un concert unique, dissonant et contrastant du quotidien du centre-ville de Tours, dans le cadre du festival Musique en Ville. La musique contemporaine a été la protagoniste de cet événement unique en plein cœur de la ville de Tours et en plein air, tout type de public confondu. Et nous les laisserons intervenir pour savoir ce qu'ils pensent des morceaux interprétés.
2: Mais comment définir les différents types de publics? Nous pouvons nous inspirer du travail de Contre-culture psychique dans son article dans la revue Transposition, le texte, le lynchage à la tomate. Vous allez voir, c'est plutôt simple. Commençons avec l'avis sur Visage de Luciano Berio. Voici le type de public auto-excité. D'une excitation qui part de lui-même. Bonsoir monsieur, c'est la première fois que vous avez participé à un concert de ce type?
3: Oui.
2: Pourquoi êtes-vous venu?
3: Oh, par hasard, j'ai vu de la lumière et je suis rentré.
2: Que pensez-vous du dernier morceau que vous avez venu d'entendre?
3: Je pense qu'il y a beaucoup de travail pour faire cette musique, mais je n'en vois pas l'intérêt.
1: Un public qui voit l'activité de son esprit et non par principe ou par supposition, les publics ont excité. Bonsoir, vous êtes étudiante?
4: Oui.
1: Et la musique vous intéresse?
4: Oui, je suis étudiant au conservatoire de musique. J'ai commencé, ça fait 6 mois.
1: D'accord, et vous avez apprécié la musique contemporaine?
4: Oui, je voulais savoir ce que ça donnait.
1: Que pensez-vous du dernier morceau interprété?
4: Franchement, je pensais que la musique contemporaine serait plus avec des Et le dernier morceau a été assez joli pour être musique contemporaine, selon moi.
2: Et vous, qu'en avez-vous pensé?
0: Je ne sais pas, ça ressemble à de la musique dans les magasins ou à de la musique des documentaires Arte.
2: Mais est-ce que ça vous a plu?
0: En ça, ce n'était pas désagréable, mais écouter ça comme un concert, il y a eu des moments où j'ai failli m'endormir.
1: Avec différents chaînes de Steve Reich, nous savons pouvoir le public socio-excité, qui se traduit par socio-excitation inter-individuelle, avec notamment des réactions positives. Bonsoir madame, on voit que Steve Reich vous a plu.
5: Oui, beaucoup. Je ne connaissais pas cette musique avant de venir et ce fut une expérience extraordinaire. Au début, j'ai eu du mal à me plonger dans l'univers et la représentation des trains, mais au fur et à mesure que la musique s'intensifie, j'ai été transporté dans l'univers de Monsieur Reich. C'est une expérience inoubliable, je recommande à tout le monde, bravo!
2: Mais un tel enthousiasme doit avoir aussi son opposé. Le public socio-excité intra-individuel, après par exemple 4.33 de John Cage.

0: Bonsoir, monsieur. Que pensez-vous de cette performance musicale ?
1: Ouf, performance ? Je ne pense pas.
0: Mais pourquoi ?
1: Bah, si j'avais dû payer ça, ça m'aurait... Enfin, entendu avant la fin, c'est un art de faux intellectuel qui cherche qu'à créer des choses de plus en plus absurdes.
0: Et vous pensez qu'il y a une raison à cela ?
1: Oh que oui ! Vous savez, Mozart fut enterré dans une fosse commune, et aujourd'hui on peut faire ça et devenir riche.
2: Mais ne vous en faites pas, nous pouvons garder espoir.
0: Et votre fils, qu'est-ce qu'il en a pensé ?
3: Eh bien, il n'y avait pas de musique, mais les gens faisaient du bruit.
0: Qu'est-ce que c'est comme bruit ?
3: Il y avait des personnes qui toussaient, d'autres qui chuchotaient ou râlaient. Il y en avait aussi les bruits de la ville.
0: Et est-ce que tu aurais imaginé parler de ça après un concert de musique ?
3: Je pense pas. C'est peut-être le but de cette musique.
0: Et voilà une soirée forte en réaction pour cet événement culturel de la ville de Tours. Merci de nous avoir écoutés et nous vous souhaitons une bonne fin de soirée.
4: Nous retrouvons pour ce début d'émission Giovanni Maria Artusi ainsi que Claudio Monteverdi. Suite à un différend artistique, les deux hommes ont accepté de débattre à la radio afin de défendre leurs idées. Bonjour Monsieur Artusi, vous pouvez vous exprimer, c'est à vous.
5: Bonjour, je suis ici car je trouve que les chants de Monteverdi sont des choses difformes par rapport à la nature et au propre de l'harmonie. Les nouveautés ne me plaisent pas et sont dignes de blâme. Écoutez ce qu'il a fait sur sa pièce « Cruda Amarelli ». Il place une neuvième sur un sol et sans la résoudre, il arrive sur une septième mineure. Je ne sais pas comment quelqu'un qui fasse profession d'homme talentueux puisse laisser passer de semblables imperfections. Comptez une connue, même par les enfants.
4: Très bien, écoutons donc cet extrait.

0: Monsieur Monteverdi, que pouvez-vous répondre à cela ?
1: J'avais déjà exprimé à ce cher Artusi une réponse écrite pour faire savoir que je ne fais pas les choses au hasard. Je souhaite que le discours soit maître de la musique et non serviteur. Monsieur Artusi, vos arguments sont incomplets, car citer des passages du Cruda Amarilli sans les paroles revient à priver le corps de son âme. Mon frère Giulio pense exactement la même chose que moi sur ce point.
0: Après l'écoute de la pièce, les intervalles ne m'ont pas choqué, mais je peux comprendre qu'ils ne correspondent pas aux attentes de la première pratique. À part ça, nous nous retrouvons ici dans un type de débat que je qualifierais de « mauvaise foi », notamment à cause des passages cités sans les paroles. Peut-être observons-nous un soupçon de jalousie de la part d'Artusi ? Je pense que nous avons plus jaloux encore. Nous retrouvons M. Jean-Jacques Rousseau, qui, selon ses termes, en a gros. À la suite du harcèlement commis par un certain Jean-Philippe Rameau, il prend la parole sur notre antenne.
2: Bonjour. Vous savez, je suis quelqu'un de passionné et j'aime la musique. Mais la situation est intenable. Monsieur Rameau m'a fait passer des épreuves de musique afin de m'humilier. Il a brisé mon rêve. Depuis, je ne jure que par la musique italienne. L'italien est fait pour être chanté, alors que le français est uniforme, sourd et monotone. Les vrais connaisseurs, les gens de talent, les hommes de génie, se placent derrière la reine qui apprécie tout autant que nous cette musique.
0: Effectivement, mais ne sentirions-nous pas un léger sentiment de jalousie ? Cette querelle ne serait-elle pas de type « jaloux car il y a quelqu'un de plus fort que moi » ? Mais laissons M. Rameau s'exprimer.
3: Bonjour. Alors moi, j'ai jamais voulu être dans cette histoire. Je vais juste faire de la théorie, c'est tout. Mais s'il faut dire quelque chose, c'est qu'à mon avis, les Italiens en font trop. Ils chantent 50 notes à la seconde sans exprimer aucune émotion. C'est juste du matu. Les artistes doivent rester naturels, c'est tout. 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Il est disponible partout et vous avez 10% de réduction grâce au code BOUFFON.
0: Vous reculez devant rien pour faire de la promo, vous. Voici un clash qui a réussi à déchirer le peuple français. Un clash qui déchire ? Un clash déchirant ? Quelle œuvre dramatique, cette Heine Silvesternacht. Écrite en 1863 par Nietzsche. Pour cette avant-dernière partie, nous accueillons deux amis devenus ennemis, un clash que je considère comme le plus déchirant, Richard Wagner et Friedrich Nietzsche.

0: Bonjour Richard.
1: Guten Tag, ich bin Wagner, le Wagner, le grand. Je suis assez frustré car un coup on m'adore, un coup on me déteste. Ce que les gens ne comprennent pas, c'est que j'ai une conception unique et nouvelle de mon œuvre. Je veux qu'elle intègre de l'art, de la poésie, de la danse, du chant et de la musique pour lier le tout. De toute façon, je fais ce que je veux, c'est moi qui compose.
0: Ah oui, vous êtes très très en colère. Justement, votre ex-ami peut dire quelque chose à propos de ça.
2: Je vais vous dire, moi, ce que je pense de sa musique. Au début, j'adorais, comme tout le monde. Mais Wagner est un comédien. Il n'a toujours pas compris le fait qu'une musique doit être pure. Il me rend malade. Je n'ai que faire du théâtre, moi. À l'inverse, écoutez Carmen de Bizet, une œuvre qui tient l'auditeur pour intelligent. En plus, le christianisme présent dans le Parsifal est la goutte d'eau qui fait déborder le Graal. Tous les romantiques de cette espèce finissent sous la croix. C'en est désolant.
0: Mais quel grand penseur vous faites. On pourrait penser que c'est votre métier. Vos arguments tiennent la route face à l'hégémonie wagnérienne. Certains clashs sont de moins grande échelle. Voilà une journée forte en émotions qui se termine avec le clash entre Pierre Boulez et Yanis Xenakis. On vous écoute, monsieur Xenakis.
3: Oui, bonjour. Je viens exprimer un reproche sur la musique de monsieur Boulez. Ses méthodes de composition laissent l'interprète libre de faire ce qu'il veut, y compris n'importe quoi. Il a perdu le contrôle de sa musique et tout devient aléatoire. Là où la musique est en pleine évolution, il se laisse corrompre par les Américains comme Cage et développe même une forme ouverte, ce qui est délirant.
0: Avant de répondre à cela, monsieur Boulez, nous allons écouter un petit peu de Xenakis.

0: Voyez-vous, tout est mesuré, calculé, coordonné. Pour moi, la musique de Xenakis est grossière, avec un gros manque d'expérience musicale. Normal, il est architecte et mathématicien. Je déteste tout ce qui devient la mode de toute façon. Certains compositeurs suivent le mouvement. Moi, monsieur, je vais là où les autres ne vont pas. J'innove.
1: Loin de moi l'idée de juger, mais cette petite dispute n'a jamais été synonyme de grand changement esthétique. D'où le fait que je qualifierais d'inutile. Déjà que la musique se retrouve complètement éclatée après 1945, ne laissons pas les compositeurs s'éclater aussi. Chacun fait ce qu'il veut. Malgré tout, après l'écoute de Myst, je trouve que Pierre Boulez caractérise la mauvaise foi.

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4: Bonjour Mélanie, bonjour à tous.
5: Bonjour Mélanie, et bienvenue dans notre feuilleton, le goût des instruments. Ensemble, pendant plusieurs épisodes, nous allons vous donner les meilleures recettes pour cuisiner vos instruments.
4: Bien sûr, comme toujours, vous pouvez participer et nous proposer vos recettes et vos idées. Commençons tout de suite par un plat des plus musicaux.

0: Vegetable Orchestra. Orchestre unique au monde, créé en 1998 et le seul à proposer une dégustation des instruments utilisés en préparant pour le public une soupe à chaque fin de concert.
1: C'est donc à notre tour de vous proposer notre carte du jour que vous pourrez reproduire chez vous grâce à nos savoureuses recettes. Commençons par l'entrée. Nous vous proposons la galette Lamusbeck au paysage bucolique.

0: tout comme cet extrait. Cette recette est une des plus faciles à réaliser. Demandant que peu d'ingrédients, elle sera parfaite pour une entrée en matière. Nous avons choisi de vous présenter cet extrait du compositeur français Philibert de la Vigne, compositeur du XVIIIe siècle, pour le côté simple, bucolique et traditionnel de sa musique, tout comme la recette que nous vous proposons.
1: Avec seulement une musette et une flûte à bec, nous vous proposons la recette suivante. Découpez votre musette en séparant le petit et le grand bourdon, ainsi que la poche vidée de son air et le chalumeau. Mélangez ces derniers dans un grand saladier avant d'ajouter la purée de flûte à bec. Malaxez, puis passez à l'assaisonnement. Faites un puits au centre afin d'y ajouter les deux bourdons, puis pétrissez jusqu'à obtenir une pâte souple. Laissez reposer une heure. Découpez en carrés et enfournez 20 minutes à 190 degrés.
0: En plat principal, nous vous proposons une variation du bœuf bourguignon avec un bœuf 100% musical. Pour celui-ci, nous avons choisi une symphonie utilisant l'orchestre symphonique qui, plus consistant, regroupe toutes les familles d'instruments. Avec ces trois mouvements, vous pouvez ainsi réaliser des variantes de ce plat, vegan ou végétarienne. Nous avons choisi cette pièce pour vous montrer que les femmes, y compris de notre temps, sont aussi bonnes cuisinières que compositrices. De plus, utilisant un langage tonal qui mélange parfaitement les timbres, elle sait mettre en avant les bois, principale caractéristique de cette symphonie. Pour le réaliser, il vous faudra commencer par découper les contrebasses en cubes de 3 à 4 cm de côté, peler les clarinettes et les hautbois en ne gardant que les hanches, telles des oignons. Faire de même avec la grosse caisse en ne gardant que le centre de la peau qui apportera une touche piquante et goûtue. Éplucher les flûtes en rondelles comme des carottes. Dans une casserole, faire fondre les deux harpes à feu doux.
1: Ajoutez les clarinettes et les hautbois mélangés ainsi que les violons 1 et 2 au goût de l'ardon. Les faire dorer puis réserver. Faites revenir la pièce principale de votre plat, les contrebasses avec leur goût incomparable de bœuf. Ajoutez alors les flûtes et faites revenir 5 minutes avant de saupoudrer le tout de tambour tout en remuant énergiquement. Pour préparer le bouillon, faites fondre les altos et les violoncelles pour apporter une touche boisée à vos contrebasses. Rajoutez les violons, clarinettes et hautbois dans la casserole et ajoutez-y délicatement les bassons avec leur goût délicat de vin rouge de Bourgogne. Assaisonnez avec le glockenspiel, les timbales et cymbales et ajoutez le bouillon des altos et violoncelles ainsi que la grosse caisse écrasée. Portez à ébullition. Puis couvrir et laisser mijoter pendant 3 heures. Enfin, ajoutez les corps émincés, tels des champignons, et remettre à cuire une demi-heure. Pendant ce temps, préparez le bouquet garni avec trompette, trombone et tuba venant sublimer votre plat. Et voilà, vous n'avez plus qu'à vous régaler !

0: en mettant en avant l'utilisation d'instruments amplifiés que nous n'avions pas encore utilisés. Cette pièce accessible à tous, composée de deux guitares, d'une basse et d'une batterie, l'alliage de ces instruments garantit une homogénéité à ce dessert des plus surprenants, reprenant la recette de la crème d'avocat au cacao. Pour commencer, prélevez l'ensemble de la batterie à l'exception des cymbales, puis mixez. Ajoutez la basse et mixez de nouveau. Versez la deuxième guitare que vous aurez préalablement réduite en jus, puis mélangez. Dans une poêle chaude, faites griller la guitare 1 en l'effilant comme les amandes. Servir le tout bien frais, puis terminer, saupoudrer de guitare effilée.
1: Enfin, pour finir, et comme toutes les semaines, nous vous proposons de découvrir une de nos spécialités, le café. Cette semaine, nous vous proposons le gourmet Louis Lacombe du nom du compositeur français du 19e siècle que nous souhaitons mettre en lumière. Intimiste, comme beaucoup de pièces pour piano de Louis Lacombe, léger, aérien comme peut l'être le Nocturne, ce café vous apportera toute la douceur dont vous avez besoin. Son rythme de barcarolle et son subtil balancement sauront ravir vos papilles. Pour cela, sélectionnez les meilleures touches noires et les meilleures touches blanches du piano et les mélangez. Une fois torréfié, moudre les touches en contrôlant le dosage de la pédale. Pour une douceur maximale, nous vous proposons de n'utiliser que la pédale douce en la faisant bouillir tout en mélangeant. Pour un café plus fort, ajoutez la pédale forte ou au contraire la sourdine pour davantage de douceur et de légèreté. Enfin, versez délicatement l'Una Corda sur les touches noires et blanches mélangées. N'oubliez pas de contrôler la température de la pédale, qui doit être chaude mais non brûlante, et se situer entre 90 et 96 degrés Celsius. Vous n'avez plus qu'à le déguster tranquillement, en laissant divaguer vos pensées.
0: Et voilà, vous savez désormais cuisiner aussi bien l'orchestre que le piano, et à toutes les sauces. Nous vous disons à bientôt pour vous faire découvrir de nouvelles recettes musicales.

0: Bonjour à toutes, bonjour à tous, bonjour Thomas.
1: Bonjour Émilie.
0: Bienvenue dans notre quotidienne Météozik. Il est 16h au Japon, nous poursuivons le soleil à travers les différents fuseaux musicaux. Découvrons diverses musiques régionales des territoires français.
1: Émilie, qu'est-ce qui va vraiment marquer la différence entre les musiques d'un territoire à un autre ?
0: Thomas, tu verras, ou plutôt, tu entendras. Peut-être tu ressentiras. Comme les précédentes émissions, les écoutes seront rythmées par la question du jour.
1: Et quelle est-elle aujourd'hui ?
0: Est-ce que plus la température est basse, plus la musique est mélancolique ?
1: Commençons. Il est 11h du matin à Saint-Denis, à La Réunion. Les minimales sont de 23 degrés, les maximales de 29 degrés. Il va faire une chaleur volcanique. Émilie, que dirais-tu d'un Maloya pour démarrer la journée ?
0: Avec plaisir.

0: Cet extrait du Maloya, ici La Réunion, est très riche en instruments percussifs, avec un rythme assez vif qui invite à la danse, tout comme les paroles. On ressent la chaleur matinale rien qu'à l'écoute. La mélancolie n'est pas au centre de cette musique, malgré les paroles honorant les ancêtres.
1: Il est 10h à Mamoudzou, à Mayotte. Les températures annoncées pour ce matin sont de 30 degrés, auxquels on ajoute un petit degré pour l'après-midi. Nous vous proposons de rythmer la matinée avec un extrait de Ngodro.
0: Gabusi, Kayamba.

0: Allegra rejoint le maloya dans sa vivacité rythmique, mais le maître instrumental est l'instrument à cordes. Il rythme tout l'extrait et le soliste dont la musique, la mélodie est reprise en chœur illustre vraiment l'aspect collectif de cette musique. Tout comme le maloya, ce sont des chansons de partage, malgré très peu mélancoliques.
1: Le soleil avance, chers auditeurs. Dirigeons-nous vers l'île de beauté. Il est 8 heures à Ajaccio. Pas de précipitation, 14 degrés en cette matinée, 16 degrés attendus dans l'après-midi. Émilie, souhaitez-vous entendre un petit cantique corse ?
0: Con gran piace !

0: naissance. Apparemment, ce seraient des lamentations du berger. Il y a une profondeur dans la voix et une douceur dans la guitare pour rappeler la puissance des ancêtres et la mélancolie. Elle n'appelle pas à la fête, mais à une écoute introspective.
1: Remontez un peu, si vous voulez bien, au pays du Gewürz. Strasbourg et ses 67 jours de brouillard par an. Ce lundi matin, 8 degrés au thermomètre et 7 degrés pour cet après-midi. Des orages sont attendus localement.
0: Nous vous conduisons au travail par un chant foudroyant et plein de bonne humeur utilisé lors des transhumances, le yodel, ce qui contraste avec ces fraîches températures montagneuses.
1: Nous voilà sur une musique de travail, mais bien différente d'une godro et du maloya. Ici, les leaders sont les vocalistes, l'accordéon et les cuivres. On visualise vite la montagne avec sa tyrolienne de tonnerre. On ne ressent pas de mélancolie, mais beaucoup de joie.

de 8 heures, chers auditeurs. Arrêtons-nous un instant dans les courants. Temps nuageux en ce début de matinée et des températures tout à fait normales pour la saison. 7 degrés sont annoncés dans la matinée et 10 degrés sous la drache d'après-midi.

0: jusqu'à demain.
1: Heureusement qu'il ne pleut pas encore, cette berceuse aurait fini par m'endormir. On ressent bien l'aspect enfantin, enjoué, avec les petites cloches et les paroles. La voix est essentielle, la voix des grandes personnes apaisant les enfants. La mélancolie n'est pas ce qu'il y a de plus frappant, même si cette berceuse peut apporter de la nostalgie.
2: Plein phare à l'ouest, Thomas, dégamerma de braise. Il fait 10 degrés ce matin et 12 annoncés cet après-midi, sans surprise, sous le crachin breton. Allez, un petit coup de biniou.
1: Tonnerre de Brest.
2: Très solennel cet extrait, totalement instrumental, met en avant les sonorités bretonnes, avec la cornemuse au premier plan. On ressent une énergie similaire au cantique.

0: Dernier cap à Nouméa, en Nouvelle-Calédonie, où il est 18h à l'heure où on vous parle. Le soleil se couche sur l'archipel et les températures se rafraîchissent, tombant à 16 degrés. Accompagne-le d'une berceuse typique du peuple kanak et disons-lui tata.
1: Tata. À l'inverse du bagad, cet extrait est entièrement vocal. Cette berceuse n'appelle ni à la fête comme les autres territoires, ni à un aspect solennel comme en Corse ou en Bretagne. L'air enjoué et les sons de cloche de la berceuse nordique sont également absents. On ressent une mélancolie liée aux ancêtres, une vieille mélodie empreinte de tradition. Molo.

0: Que ce voyage fut intrigant. Avec cette aventure musicale entre les différents fuseaux musicaux, nous avons pu parcourir les différents types de musique présentes dans les territoires français en fonction du temps et des horaires des différents lieux à l'heure de cette matinale.
1: Ce tour d'horizon nous permet de répondre négativement à la question du jour. Les territoires à température ambiante comprise entre 10 degrés et 16 degrés ont les musiques les plus mélancoliques.
2: Bienvenue dans notre laboratoire de serre musicale. Ce dossier rassemble un ensemble de documents issus de plusieurs campagnes d'observation menées par l'Institut de mélophotosynthèse appliquée. Les recherches présentées ici portent sur un phénomène désigné comme tropisme musical géoculturel. Certaines espèces végétales sembleraient présenter des comportements différenciés selon l'environnement sonore auquel elles sont exposées. Ces observations reposent sur une méthodologie hybride mêlant protocoles expérimentaux, témoignages de terrain et interprétations subjectives. Elles ne prétendent pas établir une vérité scientifique, mais plutôt proposer un cadre d'analyse alternatif à la frontière entre études du vivant et construction imaginaire. Aujourd'hui, nous allons explorer plusieurs espèces particulièrement sensibles à leur environnement sonore. Mais une question se pose. Existe-t-il une correspondance stable entre une plante et une musique, ou bien cette relation est-elle plus instable, plus contradictoire qu'elle n'y paraît ? Nous commençons par la sauge espagnole, également connue sous le nom de Salvia lavandulifolia flamenica, de son nom.

Nous sommes donc dans le bassin méditerranéen et l'espèce présente ici une dépendance marquée à certaines structures rythmiques, en particulier celles associées aux traditions musicales.

Notre deuxième cas se porte sur le chanvre jamaïcain, également connu sous Cannabis rastatativa, des Caraïbes. Sous stimulation rythmique, adaptée, l'espèce entre dans un état de synchronisation quasi complète avec l'environnement.

0: On observe alors une activation progressive, une oscillation des feuilles. La plante semble ensuite respirer avec le rythme. Et puis lors du passage à la musique techno, une rupture immédiate, une immobilité totale. Quand le rythme disparaît, la plante disparaît avec lui. Ici, une nuance apparaît. Ce n'est peut-être pas uniquement l'origine géographique qui agit, mais le rythme lui-même. La plante ne reconnaît pas seulement un territoire, elle reconnaît et semble reconnaître une structure. Votre troisième archive se pousse sur l'Edelweiss, également connu sous Leontopodium symphonium vienensis, au milieu alpin. L'espèce présente une sensibilité marquée aux structures harmoniques complexes. On remarque, pour le début de la musique classique, un état stable, puis un équilibre renforcé. Et lorsque les autres musiques apparaissent, un flétrissement rapide. Dr. Steiner.
1: La plante semble perturbée par certaines structures sonores.
0: Une nouvelle question apparaît. La plante réagit-elle à une culture ou à une forme musicale? L'hypothèse territoriale devient incertaine. Notre quatrième archive se porte sur l'hortensia breton, également connue sous Hydrangea harmonis septicum. Nous sommes donc en Bretagne. L'espèce présente une capacité d'intégration aux environnements sonores traditionnels. Lors de la première écoute, l'on observe une mise en mouvement. Les feuilles semblent danser. Et puis l'on observe une perte de coordination et une immobilisation. Notre témoin sur place cite.
2: On dirait qu'elle participe à la fête, quoi.
3: Je reconnais les sons des montées.
0: Ici, la dimension culturelle revient au premier plan. Mais elle coexiste avec les observations précédentes. La typologie devient instable. Cinquième archive, le cactus Ephivicos. Nous sommes du coup dans une espèce désertique atypique. L'espèce refuse toute catégorisation musicale traditionnelle. Avec la musique death metal,

0: Et puis, lors de passage de musique classique, un arrêt total, un comportement imprévisible. C'est la plante la plus instable de notre laboratoire. Elle cite
1: « Je ne veux pas rentrer dans une forme ».
0: Ici, notre hypothèse s'effondre, ni territoire, ni structure stable. Le cactus introduit une rupture. Certaines plantes ne s'adaptent donc pas au système, elles le refusent. Notre sixième archive, le bambou méditatif, également connu sous le nom de Bambusa glossescens. L'espèce présente une réponse cohérente aux musiques méditatives. Un mouvement lent, une stabilité, et puis, lors d'un changement brutal de musique, une immobilité, un retrait. La plante témoigne.
2: La plante ne réagit pas à la musique. Elle devient musique.
0: Et la plante témoigne. Je suis le silence entre les sons. Avec cette dernière espèce, une autre hypothèse émerge. La plante ne serait plus simplement influencée par la musique, elle en ferait partie. Au fil de ces observations, notre hypothèse initiale s'est transformée. Ce qui apparaissait comme une correspondance simple entre une plante et une musique s'est révélé être un système instable. Certaines plantes confirment la relation, d'autres la nuance et d'autres encore la contredisent. La mélophotosynthèse ne décrit donc pas une règle, mais un ensemble de tensions entre territoire, structure et perception. Ce que nous cherchons à classer résiste au classement. Et c'est peut-être là que réside le phénomène lui-même.

à tous, je vous propose d'enchaîner avec un jeu. Que diriez-vous de découvrir quel type de danseur ou danseuse de fest-noz est-ce que vous êtes ? Pour les auditeurs qui ne le sauraient pas, le fest-noz est un type de fête que l'on retrouve en Bretagne. Dans la société paysanne bretonne, on se retrouvait régulièrement pour danser avec les habitants du village. Tradition qui s'est perdue au début du XXe siècle et qui fut remise au goût du jour dans les années 50, au début du mouvement revivaliste. En fest-noz, on danse sur de la musique instrumentale interprétée le plus régulièrement par le couple Bignou-Bombard, parfois accompagné d'une guitare ou d'un violon, ou bien sur de la musique vocale du Kan à Discan. Avant de nous lancer dans le quiz, voici un aperçu du genre de chansons sur lesquelles vous avez peut-être l'habitude de danser. Il venait donc d'entendre un extrait du passage des sœurs Guélou, deux jeunes chanteuses de Kan à Discan qui étaient invitées au festival Saint-Loup à Guingamp, dans les Côtes d'Armor, l'été dernier. Je vais donc vous poser des questions et vous proposer quatre réponses par question, A, B, C ou D. Vous ne devez choisir qu'une réponse par question. Munissez-vous d'un papier et d'un crayon pour noter vos réponses. Première question, à quelle fréquence vous rendez-vous en fest-noz ? A, tous les week-ends, B, une fois par mois, C, 3 à 4 fois par an, D, en fest quoi ? Deuxième question, avant le fest-noz, A, je fais partie des bénévoles, c'est moi qui prépare les crêpes. B, j'échange avec les organisateurs et les bénévoles, je viens aussi pour pratiquer le breton. C, je mange des crêpes avec mes amis. D, j'arrive très tôt, peut-être que je pourrai apercevoir les membres de mon groupe préféré de près. Troisième question. Quelle est votre danse préférée ? A. La gavotte ficelle. B. L'andro ou quelque chose de pas trop difficile. C. Je ne retiens pas le nom des danses, je m'en mêle déjà assez les pieds comme ça. D. Les danses ont un nom ? Quatrième question. Pendant le fest-noz, A. Je ne quitte pas le parquet. B. Je dois prendre quelques pauses, c'est sportif. C. J'observe les danseurs et essaye de comprendre les pas avant d'entrer dans le cercle. D. Je reste en retrait, je suis surtout venue pour écouter de la musique bretonne. Et enfin, cinquième question. Quel rapport entretenez-vous avec la culture bretonne ? A. Je fais partie d'un cercle de danseurs depuis mon plus jeune âge et j'ai toujours parlé le breton. B. J'ai toujours vécu en Bretagne et me suis intéressée à ma culture à l'âge adulte. C. Je suis amie avec des personnes très impliquées dans la sauvegarde de la culture bretonne, ce qui m'amène à participer à diverses manifestations. D. Je suis fan de musique celtique. Nous sommes arrivés au bout de nos questions, il est temps de vous révéler quel type de danseur vous êtes. Si vous avez une majorité de réponses A, vous êtes un ou une experte. Le plin et la gavotte n'ont plus aucun secret pour vous. Quand est-ce qu'on vous voit au Kan Arbobl ? Si vous avez une majorité de réponses B, vous êtes un bon danseur. Encore un peu d'entraînement et vous pourrez entrer dans un cercle de gavotte ficelle. Vous avez une majorité de réponses C, alors vous n'êtes pas le meilleur danseur ou la meilleure danseuse, mais vous avez pu profiter avec vos amis et c'est le principal. 13% du public vient lui aussi pour passer une soirée entre amis. Et enfin, si vous avez principalement répondu par la réponse D, vous faites partie des 18% de personnes qui se rendent en fest-noz pour écouter de la musique, ou peut-être des 10% qui viennent voir leur groupe préféré. J'espère que ce jeu vous a plu et je

0: Mesdames, messieurs, nous vous emmenons pour ce bulletin spécial aux rencontres mélodiques du troisième type. Pour ce faire, nous allons vous présenter les plus belles merveilles musicales dénichées par notre équipe aux quatre coins du monde. Afin de classer ces mélodies, nous utiliserons l'échelle de la fantasticité, une graduation parfaitement scientifique élaborée par une spécialiste des mythes et légendes, Sophie, qui est avec nous cet après-midi. Sophie, merci beaucoup d'avoir accepté notre invitation. Pourriez-vous nous en dire plus sur cette échelle de la fantasticité ?
1: Merci beaucoup pour cette invitation, Théo. C'est un véritable plaisir d'être ici. Pour cette échelle, je me suis intéressée aux créatures fantastiques qui jouent à leur manière et à l'aide de différentes techniques de jeu des mélodies connues du répertoire populaire et savant. Pour les différencier, chaque interprétation est notée entre 1 et 10 en fonction de sa fantasticité. Ou, en d'autres termes, la capacité de l'interprète à s'éloigner de la version initiale par une technique de jeu spécifique. Plus l'interprétation est différente, plus la note sera haute.
0: Très bien, merci pour ces explications et pour démarrer les hostilités. C'est en direct de la Forêt Noire, en Allemagne, que notre équipe a eu la chance d'entendre un vieux centaure jouer l'introduction centaurisée du premier mouvement du concerto numéro 1 pour piano de Tchaïkovski, ici joué au violon.
1: Vous venez d'entendre un ancien soliste du Forêt Noire Chœur Philharmoniqueur d'Allemagne qui, par son jeu violinistique hautement saccadé, reçoit la note de 2 sur 10 sur l'échelle de la fantasticité.
0: De retour en France, à Paris, deux jeunes gargouilles se sont mariés à la cathédrale Notre-Dame, récemment rénovée, l'occasion d'écouter la magnifique marche nuptiale gargouillisée de Félix Mendelssohn.

0: À cet organiste qui a particulièrement touché les mariés, encore émus de cette performance, j'attribue la note de 3 sur 10 par la richesse de ses ornementations.
1: Direction Vienne, où l'orchestre du Wiener Staatsoper Krampusser s'est produit au Café Lanzmann. Leurs flûtistes ont interprété la 5e symphonie de Beethoven, Krampusisé, tout en dégustant un chocolat Mozart accompagné d'un café viennois.

0: pour ce moment musical mémorable, j'attribue un magnifique 5 sur 10 à cet orchestre qui a permis d'entendre les démons de Beethoven à travers ce mode de jeu en écho qui, je le crois, restera dans les annales.
1: Au départ de la capitale autrichienne, nous ne pouvions continuer ce tour du monde de la musique sans passer par Salzbourg, la ville natale de Mozart. Là-bas, notre équipe a déniché dans ses rues un concert d'une gobline à grande barbe chantant le magnifique air de la Reine de la Nuit, goblinisé, issu de la flûte enchantée de Mozart.
0: D'après mes sources, la cantatrice a longtemps travaillé sur son interprétation historiquement informée et a chanté cet air en 415 Hz. Cependant, elle avait oublié de prévenir l'orchestre qui a continué en 440. Par cette différence diapasistique, j'attribue à cette cantatrice la note de 6 sur 10.
1: Dans un tout autre registre, direction le Japon, au musée Nintendo à Kyoto, où notre équipe a découvert un champignon bien particulier, puisqu'il s'agissait en réalité d'un toad. La petite créature était en train de s'entraîner à la flûte et à cette occasion, il nous a fait écouter sa version toadisée du thème de son ami, Mario.

0: Claude se produira en concert dès l'année prochaine, avec peut-être une date en France, pour faire entendre sa nouvelle technique, le legato saturato. Pour cette invention musicale, il reçoit la note de 7 sur 10.
1: Pour l'avant-dernier extrait de ce bulletin, nous sommes toujours au Japon, le long du fleuve Yoshinogawa, où un orchestre de Kappa a essayé d'attirer notre équipe dans l'eau en jouant un extrait capacisé du château ambulant réalisé par Miyazaki.
0: Chaque kappa composant ce canon utilise sa propre ligne mélodique dans l'objectif d'amadouer le public. Et bien que votre équipe ait fini par les fuir, ces musiciens méritent amplement ce 9 sur 10 en raison de cette interprétation si singulière.
1: Pour terminer ce magnifique voyage, direction plein nord, sur les routes de Laponie en Finlande, à la rencontre de l'orchestre des lutins du Père Noël, qui a joué son air le plus connu, Vive le vent, lutinisé, bien évidemment.

0: L'orchestre est en tournée mondiale et proposera une masterclass en exclusivité au Conservatoire de Tours la semaine prochaine pour transmettre leur technique bien particulière, jouer sans chauffer. Grâce à ce jeu si exigeant, ils reçoivent la note de 10 sur 10 et sont les heureux vainqueurs de la mélodie la plus fantastique.
1: Sophie, merci beaucoup d'avoir été avec nous aujourd'hui. C'était un véritable plaisir et chers auditeurs, chères auditrices, merci d'avoir été présents et à bientôt pour de nouvelles rencontres mélodiques du troisième type.

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4: Bonjour à toutes et à tous, bienvenue dans cet agenda qui fait le tour des événements sur Ciel Guillaume et les alentours. On débute cet agenda par la troisième édition du Randorette VTT des Loups de Sillé en forêt de Ciel Guillaume le 31 mai. Cette course est proposée par l'association Sillé VTT Sport, un parcours vallonné au départ de Sillé Plage qui traversera la forêt de Ciel Guillaume, passera par les buttes des Couévrons et aux abords des Alpes Mancelles. Départ libre de 7h30 à 8h, inscription 15€ par personne. Une boisson et une galette saucisse à l'arrivée pour tous les participants. Inscription uniquement en ligne. On part à Vivoin pour un marché de terroir. L'association des parents d'élèves de l'école du Sacré-Cœur de Vivoin vous donne donc rendez-vous le samedi 30 mai de 11h à 22h pour un marché du terroir et de l'artisanat avec planche apéro sur réservation et concert de Sarah McCover en soirée. Réservation exposant 06 98 61 62 58. Réservation pour les planches apéro 06 37 37 53 34. Le samedi 30 mai de 10h à 18h, c'est la fête des drilles. C'est un spectacle de fin d'année des élèves de l'école du cirque Mimulus à Fresnay-sur-Sarthe. Venez fêter la fin de l'année avec les élèves de l'école de cirque Mimulus à Fresnay-sur-Sarthe. Au programme 3 spectacles dans la journée, 10h, 14h et 18h, ainsi qu'une animation musicale entre les spectacles avec Gangstar Fanfare. Tout public, tarif unique 5€, gratuit moins de 3 ans. Billetterie sur place ou sur Hello Asso. Exposition Images de Saint-Marceau le 30 et le 31 mai. Exposition d'artistes locaux au prieuré Saint-Julien de Saint-Marceau. Les amis du prieuré de Saint-Marceau vous donnent rendez-vous pour une exposition Images de Saint-Marceau avec les œuvres de Michel Fourreau, Marinette Le Payet, Théodore Boulard, Delphine Dieu, Didier Bénard, François Payeur, Michel Le Payet et Gaylor Ménager le samedi 30 et le dimanche 31 mai au prieuré Saint-Julien de Saint-Marceau. Vernissage vendredi 29 mai à 18h. Samedi et dimanche, c'est de 10h à 12h et de 14h à 18h. L'entrée est libre. Venez fêter les 45 ans du Centre Social de la Haute-Sarthe lors d'un week-end festif. C'est les 45 ans du Centre Social de la Haute-Sarthe le samedi 30 et dimanche 31 mai. Samedi 30 mai, soirée Génération 81, salle des fêtes de Fié. À partir de 19h, venez déguisé ou avec des accessoires 81. Menu sangria, amuse-bouche, paella ou assiette anglaise, fromage et dessert, animation musicale, cabine photo et atelier paillettes. Tarif, c'est 20€ adultes, 10€ enfants de moins de 12 ans. Dimanche 31 mai, grande journée festive à Oisseau-le-Petit de 9h à 18h. C'est un vide-grenier, 1€ les 3 mètres, réservation près du centre social également et nombreuses animations. Grand jeu de piste, escape game, jeu en bois, structure gonflable, jeu d'énigmes, géocaching, restauration rapide et buvette sur place et l'entrée est libre. Le dimanche 31 mai, à Fresnay-sur-Sarthe, c'est la deuxième édition de la course de caisse à savon. L'UCAF, l'Union des commerçants artisans de Fresnay et l'Amicale des sapeurs-pompiers de Fresnay vous donnent rendez-vous pour la deuxième course de caisse à savon à Fresnay-sur-Sarthe. Rassemblement au point de contrôle, place de Bassoum, parade dans les rues de la ville jusqu'à la rue Saint-Sauveur, restauration sur place, inscription auprès de l'Office du tourisme des Alpes-Mancelles, 50€ par équipage, 4 personnes maximum par équipage, le règlement complet disponible sur demande auprès de l'Office de tourisme. Et on termine cet agenda avec les lotos. Et on commence par les lotos le samedi 30 mai, un loto à Beaumont-sur-Sarthe, loto du BSA animé par Ludo, à Serran-Foultourte, un super loto animation Jean-Marie, au Breil-sur-Mérise, un double loto bro compétition animé par Eric, et à Pont-Valin, un super loto. Et pour terminer, un loto à Sillé-le-Guillaume, loto de la Team 14 compétition. Cet agenda se termine et je vous dis à la semaine prochaine.

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0: 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Bonjour à toutes et à tous, bienvenue dans cet agenda qui fait le tour des événements à venir dans les prochains jours sur SIE et c'est...
1: Mais qu'est-ce que tu fais? T'écoutes Fréquencier? Mais c'est une radio associative, c'est dépassé.
2: Mais pas du tout, c'est toi qui es dépassé, ils sont sur Twitch maintenant.
1: Sur Twitch? Mais c'est une radio.
2: Oui mais ils retranscrivent leur émission en direct sur Twitch.
1: Et c'est quoi le nom de leur chaîne?
2: Leur chaîne, c'est Fréquence-du-bas SIE. Ils arrivent avec plein de nouveautés. D'ailleurs, je te laisse, la bande à Oui Oui va commencer.

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2: Bonjour à toutes et à tous, bienvenue dans Ciné-Sillé, la rubrique qui vous présente le film qui vous est proposé à la salle Léon Bénardeau de Sillé le Guillaume. Et cette semaine, le film qui est en projection, c'est « Chers parents ». C'est une comédie française d'1h26 réalisée par Emmanuel Patron avec André Dussolier, Miu Miu et Arnaud Ducret. Quand Alice et Vincent Gauthier convoquent en urgence leurs trois enfants, la fratrie débarque affolée craignant le pire. Mais bonne nouvelle, leurs parents ont en fait touché le jackpot. Le problème, ils ne comptent pas leur en donner un centime. On écoute tout de suite la bande-annonce.
3: On arrête de s'inquiéter, ils vont être très bien.
4: S'ils allaient très bien, je vous aurais dit les enfants, on va très bien. Pas venez au plus vite, on a quelque chose de très important à vous annoncer.
5: Salut les enfants!
6: On est rentrés!
3: Bon, dites-nous, qu'est-ce qui se passe?
7: On a gagné à la loterie.
8: On a gagné à la loterie, quoi!
9: On a gagné à la loterie.
8: Bah, oui! Oui, pardon. Oui.
10: Juste, vous avez l'intention de nous en donner un peu, mais même un tout petit peu.
7: Non. Ah bon?
10: Bah non.
4: Ils ont le droit de faire ça, là.
11: Combien vous voulez? De quelle somme avez-vous besoin pour être heureux?
3: C'est compliqué.
7: Ah non, mais si c'est compliqué, vous pouvez refuser.
10: Non.
11: Ils vont passer une nuit épouvantable.
4: Ils m'ont donné ce que j'ai demandé.
8: T'avais demandé combien?
4: 100 000.
8: 100 000 euros?
10: 100 000 euros!
11: Finalement, c'est assez jouissif, ce petit côté Rockefeller, sentiment de pouvoir, de domination même.
7: Tu fais une hypoglycémie.
10: C'est gaffe!
3: 150 millions?
11: La loterie, mon cul!
8: Oh, les gros bâtards!
10: Ils ont filé un pourliche de voiturier!
11: On vous a donné 100 000 euros à chacun.
7: Vous êtes sous le choc, mais c'est normal.
10: On ne savait pas que vous aviez gagné le PIB du Burkina Faso, maman.
11: Je me demande si on n'a pas un petit problème d'autorité.
2: Projection le vendredi 29 mai à 20h30 et le dimanche 31 mai à 18h. Je vous rappelle que ce film vous est proposé par la mairie de Sillé, Cinéambule pour un tarif unique de 5 euros, avec une carte de fidélité gratuite qui vous permet de bénéficier d'une place au bout de 10 entrées. Ce Ciné-Sillé se termine et je vous dis à la semaine prochaine.

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1: Bonjour à toutes et à tous, bienvenue sur Fréquence Sillée. Nous sommes donc à la MAS, la maison d'accueil spécialisée Les Collines. Donc avec les résidents, bonjour.
2: Bonjour.
1: Bon, ça va bien?
2: Oui.
1: Il fait beau, il fait chaud, c'est sympa. Bon, alors on s'est loupé hein, le mois dernier, il n'y a pas eu d'émission, mais voilà, on va se rattraper avec celle-ci. Le thème, c'est freestyle, voilà, donc c'est libre, un thème libre. Donc on va commencer, alors on devait commencer avec Nadine, qui ne peut pas être là avec nous. On lui fait un petit coucou, bien sûr, un gros
2: et
1: bisou.
2: Et on pense à elle.
1: Et c'est donc Angélique qui va nous présenter sa chanson. Ça va, Angélique?
2: Oui.
1: Tu vas bien?
2: Je suis contente de revenir.
1: Ah bah oui, ça fait longtemps.
2: 3 semaines à Milton. Non, 2 semaines et demie.
1: Ah oui, t'étais pas là?
2: Non.
1: D'accord. Quelle chanson elle a choisi, Nadine, tu te rappelles?
2: La Boum.
1: Ouais, c'est ça, La Boum. De Richard Sanderson. Et puis on fait un gros bisou à Nadine, hein, c'est ça. Hein. Allez, on lui fait un gros bisou.

0: Bien voilà, c'était la boum, Richard Sanderson, le choix de Nadine, là qu'on refait un petit bisou. Voilà, donc on passe. Alors normalement c'est le choix de Laurence, mais elle est pas là. Et donc c'est Christelle qui va nous présenter la chanson.
1: Ouais.
0: Ça va Christelle?
1: Ouais.
0: Alors la chanson c'est Sing Alléluia de Dr Alban, c'est ça?
1: Ouais.
0: Bon bah voilà, elle est d'accord. Alors c'est parti, on écoute Sing Alléluia.

0: Eh bien voilà, c'était Dr Alban, Sing Alléluia, le titre de Laurence. On passe au titre de Jérôme, qui n'est pas là. Donc ce sera Marion, pardon, excuse-moi, ce sera Marion qui va présenter la chanson de Jérôme. Ça va Marion? Marion, oui, on va rapprocher le micro. Il fait chaud, hein, pensez à vous hydrater au fait, hein, les résidents, je ne vous ai pas dit. Hein. C'est quelle chanson, tu te souviens, qu'il a choisi, Jérôme?
1: Alléluia.
0: Non, ça c'était la chanson d'avant. C'est...
1: Sous le vent.
0: Oui, voilà, c'est ça. Et qui est-ce qui chante sous le vent? Ils sont deux.
1: Garou.
0: Ouais, et puis Céline
1: Dion.
0: Voilà, Céline Dion. Un très beau duo qu'on écoute tout de suite, maintenant, à l'instant T même.

0: Céline Dion et Garou. On passe au choix de Mathis. Salut Mathis.
1: Salut.
0: Comment tu vas?
1: Ça va.
0: Informe.
1: Oui.
0: Ouais. T'as l'air en tout cas, c'est bien. Tu as choisi quoi comme titre?
1: Calogero.
0: Ouais, c'est quelle chanson? Ah, je te pose une colle. Hein. Le titre de la chanson, c'est
1: Can't Sound Fin.
0: Ah non, ça c'est... Oui, d'accord. C'est pas Jimmy le titre de la chanson?
1: Oui, c'est ça.
0: C'est ça, 400 Trees, c'est avec... c'est un duo, en fait, c'est ça?
1: Oui.
0: Ah, voilà, c'est ça, j'ai bien compris. Ok, ben on écoute ça. Merci, Mathis, pour ce choix. Oui.

400 Trees et Calogero pour ce titre Jimmy, choisi par Matisse. Merci Matisse. On passe maintenant à Roselyne. Ça va Roselyne? Ouais, la pêche. Joli bob Roselyne, hein, bravo. Il faut mettre des petits chapeaux hein, quand il y a du soleil comme ça, ça, vous avez bien raison. Roselyne, est-ce que vous vous souvenez de la chanson? Les petits pains au chocolat? C'est ça, Joe Dassin. C'est ça. Ça ouais, maintenant, ça me donne envie de manger des pains au chocolat. C'est pas cool. Allez, on écoute Joe Dassin. Merci, Roselyne.

0: Eh oui, c'était Joe Dassin, petit pain au chocolat. Merci Roselyne, avec son joli bob. Et on passe à Françoise. Bonjour Françoise.
1: Bonjour.
0: Ça va bien?
1: Oui.
0: Pas trop chaud, ça va quand même?
1: Oui.
0: Ouais. Vous avez quoi, choisi quoi, Françoise? Vous vous rappelez? Comme chanson?
1: Belle, belle, belle, comme la nuit.
0: Belle, belle,
1: belle, comme le jour.
0: Ça serait bien, super. Et qui c'est qui chante ça? Je ne me rappelle plus, moi.
1: Claude François.
0: Ah, Claude François. Eh bien, merci beaucoup, Françoise, pour cette belle, belle, belle chanson. Un jour.

0: Belle, Claude, François, merci Françoise. Allez, on passe à Margot. Bonjour Margot. Oula, attention, micro. Ça va bien? Oui. Pas trop chaud, non? Ça va? Non, ça a l'air d'aller. Margot, toi, tu as choisi la Star Academy 2025, hein, faut préciser, hein, c'est ça? Ouais. Et le titre, c'est Voulez-vous? C'est une belle chanson, ça, ouais. Ça fait danser, ça. Hein. Ouais, tu fais des bisous aux jeunes de la Starac, hein. Je sais plus comment ils s'appellent. Mais,
1: Théo.
0: Théo, ouais. Théo de la Starac, il va être éliminé ou pas? Ah non, c'est terminé. je parie que tu as hâte de la prochaine saison de la Starac. Je sais plus d'ailleurs, c'est en fin d'année, je crois, hein, la Starac, il me semble. Eh ben, on écoute, allez, voulez-vous la Star Academy 2025, choisie par Margot.

0: Ah d'accord, voulez-vous, bonjour, voulez-vous Star Academy? Merci Margot pour ce choix. Allez, refais des bisous. Allez à Théo, voilà, c'est bon, je pense qu'il les a reçus là. Le prochain choix, c'est Noémie. Bonjour Noémie.
1: Bonjour William.
0: Ça va bien Noémie?
1: Ça va et toi?
0: Là, ça va, ça va. Tu as choisi un titre pour une fois, c'est bien?
1: Oui.
0: Et c'est quoi, c'est
1: Dingue, dingue, dingue de Christophe Maé.
0: Eh ben on écoute Christophe Maé.
1: Allez.

0: Ding, ding, ding, ding. C'est Christophe Maé choisi par Noémie. Merci Noémie. Thierry, ça va Thierry? Ça va bien?
1: Ça va.
0: Ah bon, c'est la forme donc. Thierry, qu'est-ce que oui. vous avez choisi comme chanson?
1: Patrick Bruel.
0: Patrick Bruel, et c'est quel titre?
1: Casser la voix.
0: Casser la voix, bah voilà, super. Merci beaucoup Thierry. Allez, c'est parti.

0: Merci Thierry pour ce choix. Voilà, ça a bien fait plaisir aux résidents en tout cas. Ils sont bien défoulés, surtout Matisse. Hein. Ça va, toujours de la voix pour annoncer la prochaine chanson, Matisse ?
1: Oui.
0: Bon, quelle chanson c'est ?
1: Tournée.
0: Tournée.
1: La manivelle.
0: La manivelle. Allez, c'est parti. Oui.

0: Allez, tourner la manivelle, c'était Matisse. Enfin, c'était pas le groupe Matisse, hein. C'est Matisse qui a choisi cette chanson. Merci Matisse. Allez, on passe à Marie-Christine. Bonjour Marie-Christine. Ça va bien? Bon, ça va aller. Marie-Christine. Ah, d'accord, il y a le micro qui était pas branché, c'est pour ça. Ça va donc, Marie-Christine? Oui, ça va. Du rhum, des femmes? C'est Sol de la Nuit. C'est ce que vous avez choisi, c'est ça? Oui. Ah, des bisous.
1: Un bisou à sa maman.
0: Ah, un bisou à sa maman, et eh ben il n'y a pas de souci. Yeah. Merci, merci Marie-Christine.
2: Yeah.
1: Non.
0: Ah, Nathalie, sa sœur aussi. Bah voilà, ils seront contentes d'avoir des petits bisous. Pas de soucis.
1: Et Jean-Michel.
0: Et Jean-Michel. Bah voilà, des bisous pour tout le monde. Et bah ça, vous avez bien raison, Marie-Christine, faut en profiter. Allez, du rhum, des femmes. C'est Soldat Louis.

0: Et voilà, merci Marie-Christine pour cette chanson du Rhum des femmes, Soldat Louis. Alors on a failli ne pas voir Angélique. Alors Angélique, ça
1: si,
0: va toujours.
1: Tu dors.
0: Donc finalement t'as choisi une chanson.
1: Oui.
0: Alors c'est quelle chanson?
1: Tu vas me manquer.
0: Qui est-ce qui chante ça?
1: Maître Gim.
0: D'accord.
1: Et c'est pour une infirmière de Milton.
0: Ah.
1: Qui s'en va à la retraite le 1er juin.
0: D'accord, elle s'appelle comment?
1: De Ghislaine.
0: Ghislaine. Oui. Eh ben, on lui fait des bisous aussi. Et puis,
1: bisous
0: voilà.
1: À toi, Ghislaine.
0: Ça marche, tu lui dédicaces cette chanson. C'est parti pour Gims.

0: Et voilà, mesdames et messieurs, hélas, cette émission se termine. Oh, non ? Ah bon ? Ça va toujours, les résidents ?
1: Ouais.
0: Bon, est-ce qu'on refait une émission encore le mois prochain ? Oui. Bon, il faudra choisir un thème, hein. Ça, peut-être l'été, je ne sais pas, comme vous voyez. Il faut voir avec Noémie. En tout cas, merci à vous de participer à l'émission.
1: Merci
0: à
1: William.
0: Vous. De rien, avec grand plaisir. Merci à vous. Et puis, on dit au revoir. Hein. Puis voilà, c'est fini. Au revoir. Allez, salut. Merci pour tout. Ciao.

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Pour cette émission de mai 2026, nous allons découvrir une infime partie de la préhistoire sous l'angle des animaux, mais aussi des humains. Le doc passe nous chercher dans quelques instants dans sa DeLorean. J'ai juste le temps de vous donner quelques infos sur cette période. La préhistoire débute vers 2,8 millions d'années et se finit en 3300 avant Jésus-Christ, c'est-à-dire au moment de l'écriture. La préhistoire se divise en plusieurs périodes. Le paléolithique, le mésolithique, le néolithique et le dernier étant l'âge des métaux. Le doc est arrivé, à peine le temps d'enfiler notre peau de bête qui nous a déjà déposé en nous rabâchant que toutes les actions que nous aurons dans ce passé peuvent influencer le continuum espace-temps. Nous voilà, il y a 20 000 ans, en pleine période glaciaire. Tout comme le film « L'âge de glace », sorti en 2002, produit par la Fox et Blue Sky Studio, une société fondée par Chris Wage. Nous cheminons depuis quelque temps dans de magnifiques paysages de neige. Nous avons croisé des bisons des steppes, des antilopes saïga, mais aussi des bœufs musqués. Le vent est mordant. Il faut s'abriter dans une grotte avec un bon feu. Enfin, confortablement installé, il est temps que je vous raconte l'histoire de Mani, le mammouth ombrageux qui décide d'aller à l'opposé des routes migratoires. De Sid, le paresseux farfelu à la gouaille décapante, et de Diego, le tigre à dents de sabre. Ce qui les soude ? Rendre un petit dôme à sa tribu que sa maman mourante a déposé devant eux. Ces animaux, que tout oppose, vont faire preuve d'une grande solidarité et laisser derrière eux leurs a priori pour apprendre à se connaître tout en tissant des liens de confiance. Tout cela ne se fera pas sans mal, donnant lieu à des situations très cocasses. J'insiste sur le fait que Mani, Diego et Sid sont tous des mâles non-parents ou garants d'une famille. Notre société est divisée pour des problèmes allant de futiles à extrêmement graves où l'empathie, la solidarité ainsi que d'autres valeurs disparaissent à grands pas. Tout l'inverse de ce film qui nous prouve que s'unir face à une situation de crise en laissant ses griefs de côté ainsi qu'un travail sur soi sont la base pour avancer, s'enrichir de l'autre sans vouloir le changer mais plutôt en le respectant pour ce qu'il est. L'histoire qui paraît simple n'appauvrit pas le contenu, ainsi que les arcs narratifs des personnages. Ils sont tous très bien écrits, en particulier celui de Diego le Smilodon et Mani le Mammouth. Le casting de doublage français n'est pas en reste, avec Gérard Lanvin qui interprète Mani le Mammouth, Vincent Cassel qui prête sa voix à Diego le Tigre à dents de sabre, et le truculent Elise Moon qui prête sa voix à Sid le paresseux géant. Petite anecdote croustillante, Chris Wage a créé pour ce film un logiciel spécial appelé Ray Tracing qui permet d'imiter toutes les nuances et les variations de la lumière et créer une luminosité spécifique à la période où se situe l'histoire. Scratch, le petit animal s'apparentant à un écureuil, est issu d'une espèce totalement imaginaire. Concernant la diégèse du film, il est important pour Chris Wage et toutes ses équipes de consulter des paléontologues et des archéologues de l'American Museum National History. Le feu est presque éteint. Le temps d'appeler Doc pour qu'il vienne nous chercher, je vous passe un extrait de la BO de ce film si cher à mon cœur.

doc est arrivé. Nous partons pour les forêts d'Europe où une épopée grandiose nous attend. Il est temps de descendre de la DeLorean, de ne pas oublier d'enfiler sa peau de bête et de prendre sa sagaie. Il fait beau, nous avons de la chance. Pendant nos pérégrinations, dans cet espace vierge de tout urbanisme. Je vais vous conter le récit de La guerre du feu, qui est à la base un livre paru en 1909, écrit par Joseph-Henri Rosny-Aîné. Ce livre, ô combien captivant, aura un fort impact d'un point de vue littéraire, mais aussi cinématographique. C'est ce point de vue qui nous intéresse aujourd'hui. La guerre du feu, sorti en 1981, réalisé par Monsieur Jean-Jacques Haneau. Pour revenir à notre épopée, non loin des grottes que vous apercevez au loin, un bouleversement est proche de se produire pour la tribu des Oularm, qui connaît l'usage du feu mais qui ne sait pas le créer. La tribu des Ouagabou les attaque par surprise. Les Oularm subissent de grosses pertes humaines, le plus grave étant la perte du feu. Sans feu, le clan tout entier est condamné à la mort. Les sages de la tribu décident de se concerter. La décision tombe. Il faut envoyer les trois meilleurs guerriers du clan. Nao le réfléchi, Amukar le fort et Go le malicieux à la recherche du feu. Un voyage mythique les attend, ainsi que mille et un dangers, sans compter les défis. Cette œuvre magistrale est considérée comme le premier vrai film sur la préhistoire qui représente l'homme avec ses faiblesses et ses forces. J'attire aussi votre attention sur le fait que ce film est aussi une quête sur soi, en particulier pour Nao qui va évoluer en luttant contre sa bestialité, apprendre les rudiments du langage, la découverte de l'amour et s'interroger sur le monde qui l'entoure. Ce film manie savamment les moments de tension, d'émotions fortes, d'humour, mais aussi de poésie. Une des scènes qui m'a le plus marqué est celle où Nao et ses compagnons font face à un troupeau de mammouths. Magnifique métaphore de l'homme se soumettant à cette nature en implorant sa clémence par le biais d'une main tendue, offrant l'herbe nourricière aux plus charismatiques des êtres préhistoriques. De la main à la trompe, l'homme demande, la nature acquiesce. Ce film est un tour de force dans l'histoire du cinéma français et international. Il recevra bon nombre de prix, le César du meilleur film et meilleur réalisateur, le Saturn Award du meilleur film international, l'Oscar des meilleurs maquillages, pour ne citer que. Le succès propulsera Jean-Jacques Haneau sur le devant de la scène. Ce réalisateur français continuera à nous éblouir avec des films hors du commun. Mais c'est une autre histoire. Je parle tellement, je n'ai pas vu notre randonnée passer. Mais qu'est-ce que je vois au loin? Des lions à dents de sabre. Ouh là là, il est temps de partir si nous ne voulons pas finir dans leur estomac. Une chance, le doc n'était pas loin. Le temps d'écouter un extrait de cette somptueuse BO réalisée par Philippe Sard. Et nous voilà direction 2026.

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Bonjour à toutes et bonjour à tous. Bienvenue dans votre émission Apéro Blues, une émission consacrée aux nouveautés du blues et du blues rock. On commence tout de suite avec un artiste qui sort des sentiers battus et que je souhaite vous présenter. Il s'agit de Dyer Davis et son album s'appelle Kiss the Ring. Et on démarre avec I Ain't Lying. C'est parti!

Restons dans ce registre avec David Moore et son nouveau disque Holy Sinners and the Sinful Saints. Et on le découvre avec Let Me Take You Home.

Voici une belle découverte à présent avec The Davidson Trio et leur album qui s'intitule tout simplement Cougar X. Voici Medusa Touch.

0: Remercions le label New Shot Records pour faire revivre Calvin Rothel avec cet album enregistré en live en Italie en 1997. Cet opus s'intitule Equal Love et on écoute avec plaisir Mr. Mud and Mr. Gold.
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Cette deuxième partie d'émission sera consacrée aux Blues Woman. Et voici sans attendre Alison John Williams et son nouveau disque How You Look at Things. Et on se régale avec Make Love to Me Now.

Voici Cherry Puerto avec son album Hold On. Et on écoute sans attendre justement Hold On, le titre de l'album.

Pour terminer cette émission, voici un artiste français qui sillonne la France et l'Europe depuis bien longtemps. Cisco Herzat et son nouvel album Roots and Backat. On écoute Step It Up and Go.

On se quitte avec une autre formation française qui marche très fort, les One Rusty Band, et leur nouvel album qui vient tout juste de sortir et qui est une véritable pépite. Il se nomme Line After Line et on profite pour le découvrir de Mr. Catfish Man.

N'oubliez pas, le 8 juin, ce week-end donc, le festival du Bruit dans le Bourg à Bourg-l'Évêque dans le 49, à partir de 12h, une belle journée champêtre et musicale vous attend. Un autre festival ce mois-ci, Guitare en chair, dans le 37 à Civray de Touraine, à partir de 12h le 14 juin. Bonne journée à tous, portez-vous bien, ciao.

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Bienvenue dans ce nouveau numéro de Rock Station, un numéro consacré à Bill Haley and his Comets. J'ai bien dit his Comets et pas the Comets comme l'on dit bien souvent. En 1949, Bill Haley fonde Bill Haley and the Saddlemen. Il enregistre plusieurs titres. Nous écoutons un de ces titres, Rocket 88.

Rocket 88 date de 1951. Nous allons écouter Rock the Joint, toujours par Bill Allen and the Saddleman. Elle date de 1952. Et si vous êtes un connaisseur déjà de Bill Allen, vous allez pouvoir reconnaître la quasi-intégralité du solo qui figurera plus tard sur Rock Around the Clock, donc dans cette fameuse chanson Rock the Joint.

0: 1952, Bill Haley and the Saddlemans deviennent officiellement Bill Haley and his Comet. En 1953, il publie Crazy Man Crazy qui va devenir un des tout premiers succès du rock'n'roll et notamment il atteindra avec cette chanson le top 20 du palmarès pop américain. En 1954, il signe chez Decca Records et il va enregistrer Rock Around the Clock, qui deviendra un immense succès en 1955 après avoir été utilisé dans la bande originale du film Graines de violence, Black Ball Jungle. Écoutons Rock Around the Clock.
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De nos jours, on a totalement oublié l'extrême popularité de Bill Haley's Comets. C'est quelque chose d'à peu près équivalent, tout au moins aux États-Unis, de la Beatles Mania ou de la Elvis Presley Mania.

Le style visuel de Bill Haley et des comètes était unique pour l'époque. Des costumes de scène assez voyants, des chevelures en mèche et des chorégraphies énergiques mais sobres. Tout est résumé là-dedans. La musique de Bill Haley est une musique basée sur le rythme mais néanmoins assez sage, ce qui va plaire au public blanc de la fin des années 50. Bill Haley,

J'ai totalement oublié de vous dire que Bill Haley est né le 6 juillet 1925. Il est mort le 9 février 1981 à seulement 55 ans.

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1: Une des particularités de Bill Haley qui n'a rien à voir avec la musique, enfin un tout petit peu, c'est qu'enfant, il avait malheureusement perdu l'usage d'un œil. Et c'est pour cela, dit la légende, qu'il laissait retomber une mèche de cheveux. D'où la présence de ce fameux accroche-cœur, Razzle Dazzle.
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les années 40, Bill Haley a été DJ à la radio sous le nom de Yodeling Bill Haley. Bill Haley, le yodeler, travaillant notamment dans le New Jersey. R.O.C.K.

il se dit que Bilalay est le premier artiste blanc à réussir à mélanger ouvertement le rhythm and blues, musique d'origine noire, et le hillbilly country, musique blanche, créant la base du rock'n'roll. Il a été dit la même chose pour Chuck Berry, mais à l'inverse, puisque lui était noir. Écoutons Rock Beating Boogie.

Nabil Allais a fait du cinéma aussi. Il se retrouve tête d'affiche dans deux films rock d'avant les années 60. En 1956, le film Rock Around the Clock, et la même année, Don't Knock the Rock, écoutons The Saints Rock'n'Roll.

La carrière de Bill Haley va être éclipsée par l'arrivée du jeune et séduisant Elvis Presley en 1956. Malgré son rôle de pionnier, Bill Haley était perçu comme plus âgé et moins sexy pour le public adolescent.

0: avant d'écouter Burn That Candle. Après sa disgrâce entre guillemets aux USA, Bill Haley retrouvera une seconde jeunesse en Europe et en Amérique latine pendant les années 60 et 70. See you later, alligator.
1: See you.

Bill Haley passe notamment en 1958 à l'Olympia en France, créant des émeutes inimaginables. Révélate.

Avez-vous remarqué le nombre de morceaux que nous avons écoutés où figure le mot rock ? Eh bien, continuons dans le même genre. Don't knock the rock.

dans les années 70, Bilal est sombre dans l'alcoolisme. Il souffre de dépression, aggravée par un diagnostic de tumeur au cerveau, bien que la cause officielle du décès soit une crise cardiaque.

Rudy Pompey a été un de ses principaux saxophonistes, pas le premier, mais un des principaux. Il lui dédiera le morceau Rudy's Rock.

Lalaye ayant réenregistré pas mal de ses succès. Si vous êtes intéressé par une partie de sa discographie, je vous invite à trouver les disques sous label MCA ou Universal par exemple. Évitez de vous procurer des enregistrements avec des labels peu connus. Ils sont en général bons, mais forcément un petit peu moins intéressants.

Je ne vous ai pas parlé des membres des comètes. On peut en dénombrer facilement une centaine. Voilà pourquoi c'est difficile d'en parler tant les membres changeaient. Parmi les plus célèbres, entre guillemets, on peut citer Billy Williamson à la guitare steel, Johnny Grande au piano accordéon, Danny Cedron à la guitare lead et Rudy Pompili au saxophone ténor.

un des fils de Bilalay a repris le flambeau. Il a enregistré en 2010 un disque intitulé Bilalay and the Satellites, un titre un peu trompeur. Ce disque s'appelle Already Here. Ensuite, il a changé de nom pour un Bilalay Junior and the Comets, qui prête moins confusion. Il reprend bien entendu, tant sur scène que sur disque, l'héritage de son père. Nous allons bientôt nous quitter. J'espère, comme d'habitude, que cela vous a plu. Je vous dis à la prochaine fois. Écoutons maintenant, si vous le voulez bien, le titre que j'évoquais en ouverture d'émission, le premier succès de Bilalay and the Comets, and his Comets, Crazy Man Crazy. Puis nous enchaînerons avec un petit extrait de Hot Dog Buddy Buddy.

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